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0: 6h. Bon réveil tout le monde avec Énergie. On commence la journée de bonne humeur. Cadeau pour mes Swifties. Il y a Taylor Swift qui arrive juste après Shakira sur Énergie. 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Et avant de commencer tout ça, direction l'actu près de chez vous avec la rédac Énergie.
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2: Bonjour à tous, la météo dans le Puy-de-Dôme, soleil toute la journée, les températures dépassent rapidement les 20 degrés dès ce matin, cet après-midi comptez jusqu'à 30 à Clermont-Rion, oui, soir demain, une nouvelle belle journée s'annonce, en revanche, des orages sont attendus dimanche.
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2: La lutte contre les incendies, plus de 300 gendarmes sont mobilisés dans le cadre de l'opération Nemus, elle vise à prévenir les feux dans les forêts les plus à risque. 12 départements sont en vigilance autour de la Méditerranée, dont 3 en rouge, le Var, le Vaucluse et les Bouches-du-Rhône. Les calanques de Marseille et Cassis sont d'ailleurs interdites d'accès aujourd'hui pour cette raison. L'Institut des métiers de Clermont ouvre une nouvelle école dès la rentrée. L'académie accueillera des élèves en CAP petite enfance et esthétique sous statut scolaire pour répondre au manque de contrats d'apprentissage. Chaque année, près de 150 candidats postulent en petite enfance et une soixantaine en esthétique pour seulement une vingtaine de contrats dans chaque filière. Vous pouvez vous inscrire. Demain, le stade Montpied retrouve la Ligue 2 avec un match face à Reims. Pour commencer, le Clermont Foot qui entame une nouvelle ère avec son nouveau président Stéphane Tessier. Le club mise sur une gestion plus sobre, un recrutement maîtrisé, surtout sur la formation et les jeunes pour relancer l'équipe après 2 saisons difficiles. Un nouveau tandem sportif composé de Karim Fradin et de l'entraîneur David Guillon est chargé de construire le projet clermontois. Et Vulcania invite le public à vivre l'éclipse solaire du 12 août lors d'une soirée. Le parc proposera des observations commentées, une retransmission en direct de l'éclipse totale visible en Espagne, des animations, des projections et des ateliers pour découvrir ce phénomène rare. La soirée sera accessible avec le billet journée ou un billet spécial à partir de 19h. Ça va danser avec Moziman, le DJ présent sur de nombreuses dates, dont les plages électroniques, ce soir au bord de l'eau à Cannes, mais aussi le Poissy Festival le 22 août à Orange. Mais son été ne se résume pas qu'à la fête et aux platines. Il y a également les biberons, il les jouait il y a quelques semaines. Il a révélé être le père d'une petite fille. Il explique pourquoi il a décidé enfin de révéler sa vie au grand jour.
4: Elle commence à parler. Elle n'a pas compris encore ce que je faisais comme métier, mais j'étais en train de me dire que, à la longue, j'avais pas envie qu'elle tombe sur une interview où j'ai lu de la question, où je mens. Enfin, c'est pas un bon signal de papa, ça. J'ai eu la chance d'avoir un enfant avec ma meilleure amie quand elle a fait son process de PMA et que je lui ai proposé d'être donneur. On a fait une espèce de contrat moral en se disant, bah, c'est ton projet, je ne m'initierai pas dans ton projet. Et puis, l'amour est toujours plus fort. Et quand j'ai eu cette petite fille dans les bras, elle m'a retourné. Et donc, j'ai demandé si elle serait d'accord que je reconnaisse ma petite fille. Là, c'est même pas un impact. Je dirais que c'est une direction. Je sais ce que je fais, je sais où je vais et je sais pourquoi je le fais. C'est ça que ça fait les enfants.
2: Vous savez tout, bonne matinée.

0: 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Je vous mets un extrait de son nouvel album Pétole avec aussi Tips sur Énergie.
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0: sur Énergie, on profite de l'été. Il va faire chaud aujourd'hui en France et sur Énergie aussi. J'ai prévu David Guetta et Zara Larsson. Ça, c'est une belle masterclass de la Coupe du Monde. Et aussi notre mauvais Joe national. Et pour aller avec tout ça, c'est meilleur de Manu. On parle des stars sur Énergie.
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3: Vous nous l'avez demandé, elles sont de retour. Le principe est très simple, vous avez croisé une star, vous avez rencontré une star, mais cette star ne le sait pas, elle ne sait même pas que vous existez, mais vous, vous l'avez vue. Il ne s'est absolument rien passé, c'est ce qu'on appelle des rencontres de stars à peu près. 0 870 42 48, on vous prend au téléphone, il y a plein de monde. Il y a Marine pour commencer, bonjour Marine.
4: Bonjour Manu, bonjour les Wanwan.
3: Vais nous rêver, raconte-nous ton histoire de rencontre de star à peu près.
4: Alors moi j'étais en voiture vers Arcachon et j'ai croisé Laure Manaudou juste à côté de moi, de nous à vélo. Je lui ai juste fait coucou mais au même moment elle a tourné à droite.
3: Génial. Oh là là.
0: Ça c'est beau ça.
3: Non. La complicité.
4: Mais moi je l'ai vue. Oh, oui. Et la frustration, ben, je crois qu'elle m'a pas vue quoi.
3: Non je crois pas, je pense que tu peux dire franchement aux gens que t'as fait le tour de France avec Laure Manaudou
0: oui,
3: à vélo.
0: Ouais,
4: en vrai j'étais trop fière. Hein.
3: Mais attends complètement.
0: Mais tu peux.
3: Bien sûr.
4: Je me suis vu même nager avec elle.
3: Oui, t'emballe pas non plus. Mais en tout cas, je suis sûr que elle, quelque part dans sa tête, elle se souvient de ce moment-là où elle a tourné à droite. Mais quelle belle histoire de rencontre de star à peu près. Merci de nous avoir appelé. Il y a Tom qui est là aussi. Bonjour Tom.
5: Salut Manu, salut toute l'équipe.
3: Quelle est ton histoire de rencontre à peu près de star?
5: Alors moi, cet été, je me suis installé à une place en terrasse où Jean-Pierre Foucault venait d'y boire son café. C'est le serveur qui me l'a dit.
3: Oh, elle est bien celle-là.
0: Ça, c'est stylé, ça.
3: C'est ce qu'on appelle une rencontre de star à peu près par procuration.
0: Ouais.
3: C'est incroyable. C'est pas toi qui l'as vu, c'est quelqu'un qui t'a raconté qu'il l'avait vu.
5: Mais je suis installé à la même place que lui.
3: C'est génial.
0: Incroyable.
3: Incroyable. Vous avez. Vous êtes régalés ensemble, quoi. Vous avez pris ce petit café de l'amitié, toi et Jean-Pierre Foucault, alors que lui ne le sait absolument pas. C'est génial.
5: Exactement.
3: Merci beaucoup, Tom, de nous avoir appelé. C'est une très belle rencontre de star à peu près. C'est à ricocher. Nico?
6: Moi, j'ai croisé Stéphane Bern chez Carrefour au Lavandou. Dans le sud de la France, au rayon fruits et légumes. Et c'est vrai que j'ai vérifié sur Google, il a acheté une maison pas loin.
3: Ah, d'accord.
6: Parce que j'étais étonné de le voir là. Je me dis, qu'est-ce qu'il fout? Vacances, pas vacances. Et j'ai tapé dans Google Actualité, Stéphane Bern, bam, il a acheté une maison à côté de chez moi.
3: Alors, non seulement tu l'as vu, lui, t'as pas vu, mais en plus, tu le stockes. Donc, c'est
6: Ouais.
3: Ok, y a pas de problème, c'est une rencontre de star à peu près. Clarisse est là. Bonjour, Clarisse.
7: Bonjour, Manu. Bonjour, les grands-mois.
3: Fais-nous rêver, toi aussi, Clarisse.
7: Alors, moi, je me baladais sur Paris. Et en fait, devant une vitrine, il y avait un attroupement de monde. Et en fait, il y avait Aya Nakamura.
3: Oh, et alors?
7: En fait, du coup, j'étais trop gênée pour lui demander une photo. Il y avait trop de monde. Et du coup, j'ai juste tracé ma route. Et j'étais dégoûtée quand je suis rentrée chez moi.
3: C'est génial. C'est une belle rencontre de star à peu près, ça. Ça, c'est vraiment magnifique. Bravo à toi. Vraiment, tu nous as fait rêver. On peut vraiment considérer que tu as fait du shopping à Paris avec Aya Nakamura.
7: Ça, c'est sûr.
3: Bravo, Clarisse. Merci de nous avoir appelé. Il y a Camille qui est là aussi. Bonjour, Camille.
8: Salut.
3: Bienvenue sur Énergie.
8: Ça va?
3: Oui, très bien. Quelle est ta rencontre de star à peu près?
8: Moi, j'ai vu Ramzy qui sortait dans les magasins pendant que moi j'y rentrais.
3: Ramzy, t'as dit, c'est ça?
8: Oui.
3: D'accord, le Ricky Ramzy.
8: Ouais, c'est ça.
3: D'accord, tu l'as aperçu quand tu rentrais dans un magasin?
8: Oui, lui il sortait et mon père il a fait un petit signe de la tête, tu sais, avec les lèvres pincées là. Genre, bonjour.
0: Un peu quoi?
3: Ouais.
8: Voilà, et il nous a ignorés.
3: Ah oui, bien sûr, évidemment.
0: Il les a sûrement même pas vus. Hein.
3: Bah, clairement, il les a pas vus. Il a même pas percuté qu'elle était là, bien sûr, évidemment. Et il vit sa meilleure vie. Hein.
0: Après, ils sont croisés, donc c'est pas mal. Hein.
3: Ah bah, on peut, là, franchement, c'était quoi comme magasin?
8: Je sais pas si j'ai le droit de le dire.
3: Non, mais comme style de magasin.
8: Ah, c'était un magasin pour enfants, pardon.
3: Pour les habits pour enfants?
8: Ouais.
3: Oh bah on peut considérer que t'as un enfant avec Ramzy, voilà, c'est bien.
0: C'est pas tout moche.
3: Bien sûr, rencontre de star à peu près, évidemment. Merci beaucoup de nous avoir appelé. Lorenza, une rencontre de star à peu près?
9: Ouais, j'ai été à un match de basket et devant moi il y avait Nelson Montfort. Et on a crié tous les deux, on s'est levé en même temps pour un panier. Et j'ai cru qu'on allait échanger un regard à ce moment-là, mais non. Non.
3: Oh merde.
9: Et non.
3: Oh, ça c'est
9: aussi une belle rencontre de star à peu près.
3: Ah, c'est vraiment, vous avez vraiment vécu un moment fort ensemble.
9: Oui.
3: C'est vraiment, comme quoi le sport ça rapproche, mais
9: ouais,
3: pas
9: mais
3: tout le temps.
9: Non, de loin.
3: Jessica est là, bonjour Jessica.
10: Salut Manu, salut les Wanwan.
3: T'as eu une rencontre de star à peu près toi aussi?
10: Alors oui, moi j'ai vu Vianney dans une station service sur l'autoroute. Et là j'étais juste une bouteille d'eau.
3: Alors ça m'étonne parce que Vianney, il est dans la forêt depuis 8 ans maintenant avec sa cabane. Je trouve ça très étrange. Qu'est-ce qu'il faisait acheter une bouteille d'eau?
6: Ça se trouve, c'est faux. Sa cabane, il fait construire.
3: Non, c'était il y a longtemps, Jessica, non?
10: Oh, c'était il y a 3 ans, à peu près.
3: Il y a 3 ans, ça va.
6: Ça fait une rencontre qui a carré en elle, quoi.
3: Mais il continue à faire sa cabane, à Vianney. Hein.
6: Non, je crois qu'il a fini.
3: Mais moi, je suis. Il a pas fini encore. Il installe l'intérieur, maintenant.
9: Oh là là, mais non,
6: j'ai vu
9: jamais.
6: Les vidéos où ça y est, il commence à enregistrer des trucs déjà. Mais,
3: alors moi j'ai vu juste qu'il avait installé le piano quoi.
9: Ah ouais.
3: Il a installé le piano, il a installé le lit. C'est incroyable.
9: Ok.
6: Il aurait mis moins de temps à choper un appart quoi.
9: Bah oui, vivre dedans quand même pas vu quoi.
3: Enfin. Ouais, après qu'est-ce qu'il va en faire?
9: La louer?
3: Oh putain, il va monter des gîtes.
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6: Bon Vidjo, c'est Calé sur Énergie, on s'ambiance ensemble après avoir fait un point sur l'info en France.
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7: Salut à tous, la météo pour commencer, soleil toute la journée, les températures dépassent rapidement les 20 degrés dès ce matin, cet après-midi comptez jusqu'à 30 degrés à Clermont-Rion et Issoire. Demain une nouvelle belle journée s'annonce, en revanche des orages sont attendus dimanche. On commence avec les routes. Elles sont chargées aujourd'hui. Bison Futé, voie orange dans le quart nord-ouest et le centre-est pour les départs. Auvergne-Rhône-Alpes et le littoral méditerranéen sont aussi en orange. Pour les retours, ça va notamment ralentir, comme d'hab, au péage de Gerza. Demain, ce sera rouge dans les deux sens au volant. Du coup, prudence et patience. Burger King n'est pas le bienvenu à Beaumont. Le maire s'oppose au projet d'un restaurant avec drive près de Botanique. Il évoque des problèmes de circulation et de déchets et promet d'épuiser tous les recours, même juridiques, pour empêcher son ouverture. En vue de la présidentielle l'an prochain, attention, fausses infos, il s'agit d'ingérence en provenance de la Russie. Plusieurs candidats déclarés ont été visés par des fakes sur les réseaux ces derniers jours. Édouard Philippe, Gabriel Attal ou encore Raphaël Glucksmann. On est encore à 8 mois de l'élection. Est-ce que l'Union européenne va s'inspirer de cette décision? Aux États-Unis, un juge condamne Meta à verser 567 millions de dollars à un fonds de réparation de dommages causés aux mineurs par les plateformes. La maison mère d'Insta et de Facebook est jugée responsable d'un trouble à l'ordre public. C'est une première. Une nouvelle page s'ouvre pour le Clermont Foot. Les Auvergnats débutent leur saison de Ligue 2 demain soir au stade Montpied avec un match difficile contre Reims. Nouveau président, nouveau coach, de nombreux départs et peu de recrues malgré ce contexte. Le capitaine Johan Salmi espère que l'équipe montrera un visage séduisant devant les supporters.
8: Je pense comme dans le style du Clermont Foot, c'est-à-dire avoir la possession et voilà, du beau jeu, des gens qui mouillent le maillot, qui courent, qui mettent du cœur aussi également. Et je pense que après deux saisons compliquées, là, je pense que c'est le moment aussi pour les supporters et tous les gens de la ville de vivre une meilleure saison.
7: Clermont-Reims, 20h45, c'est samedi. On en parle depuis tellement longtemps, 10 ans, mais on pourrait bien enfin avoir un nouvel album de Rihanna. Son compagnon A$AP Rocky qui a vendu la mèche cette semaine dans un talk show US. Sa femme s'active en studio en ce moment. Le rappeur s'est aussitôt excusé, expliquant que cette déclaration allait lui causer des problèmes. Nous, en attendant, on croise les doigts et on attend. C'est le 6-10 de l'été avec Lali sur Énergie. Bon réveil, bon vendredi.

bien sur Énergie. Moi, c'est Lali. Pendant que le café est en train de couler, moi, je vous gère la playlist pour vous motiver toute la journée. J'ai prévu Gims et aussi Teddy Swims qui a annoncé une date à Paris. Tiens, il sera à l'Accor Arena le 30 mars 2027. Et voici Mister Noitel sur Énergie. Bon réveil, tout le monde.

0: Merci d'avoir choisi Énergie. Vous roulez en direction du taf? Eh ben faites pas cette tête-là. Hein. On est vendredi, ce soir c'est le week-end. Et en plus, ça va passer vite avec tous vos hits préférés, Epsilon pour l'ambiance et Olivia Rodrigo. Et avant ça, on retrouve un des meilleurs moments de Manu et des Wawin sur Énergie.
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2: Et j'attends ce moment depuis hier. Le moment du Pookie Time, on a appelé ça. Hier, on est revenu de vacances après une semaine et on parlait des ragots, des commérages, des rumeurs qu'il y avait dans les boîtes. Et Lorenza nous a dit « Oh, j'ai pas eu le temps de faire le tour des commérages, mais on m'a dit qu'il s'était passé dans cette semaine pas mal de choses. Ouais. Je vous raconte demain. » Donc on s'est dit « Ok, demain à la même heure, tu vas nous raconter ce qui s'est passé. C'est le moment du Pookie Time. »
3: J'ai un peu enquêté.
2: Qu'est-ce qui se passe à Énergie, Lorenza, dans tous les étages?
3: Ben, j'ai appris qu'un ancien petit tchatcheur dragueur de la boîte allait devenir papa.
2: Oh, c'est bien.
3: Et ben, mais... c'est bien parce que du coup, je me dis, ben, il s'est rangé et voilà, ça c'est.
2: Bah, après, petit, il t'avait dragué toi aussi?
3: Oui, moi j'avais eu des petits trucs aussi avec lui.
2: Oh! Ah, t'as eu un petit truc.
3: Il y a longtemps.
4: Pas récemment, ouais.
3: Non, il y a longtemps.
2: Non, il y a longtemps. Après, il y a 3 ans.
3: Il y a 2 ans.
2: T'as eu un petit truc avec lui.
3: Ouais. Et ben voilà.
2: Et maintenant, il va être papa.
3: Ben, je suis très contente pour lui. Il faut qu'il arrête ses bêtises, évidemment.
2: Papa.
3: Bien sûr.
2: Il y a rangé les voitures, comme on disait chez les boomers. Chez les boomers. Okay. Il y a rangé les voitures.
3: Ok.
2: Oui, c'est même avant que je naisse qu'on disait ça. Donc, c'est pas... Très bien. Et ben, il est toujours à la radio ou...
3: Oui.
2: Ah, d'accord, ok.
4: Il est rangé aujourd'hui, rassure-nous.
3: Oui, il est rangé. Hein.
2: Ah non, mais je sais pas, il est.
3: Il n'y a pas de
4: sur-rumeur.
2: D'accord. Non, parce que autant qu'il soit papa, bon. Mais qu'il y ait eu un truc avec toi, ça m'intéresse. J'avoue. Non, parce que là, il y a une rumeur dans la rumeur.
3: Parce que mais parce que moi, ça date, quoi. C'est fini.
2: D'accord, okay.
3: C'est une petite histoire vite fait, quoi.
2: Il est à l'antenne?
3: Non.
2: Non, d'accord. Il travaille dans un service particulier?
3: Non, mais attends, mais je vais pas
2: balancer. Non,
4: son prénom commence par quelle lettre?
3: Non, je
2: ne balancerai
3: pas de nom.
2: Non, mais bon.
4: On y est, c'est l'espace.
2: C'est pour qu'il taille, moi.
3: Mais bon, ça me concerne. Donc,
2: Voilà, exactement. Voilà. Puis ça va mettre mal à l'aise des gens, ça sert à rien.
3: Voilà, c'est ça.
2: Il est à notre étage
3: Non. Je dirais pas plus que ça. Mais ça tu marche. Le connais, Manu.
4: Je dirais pas plus que ça, mais tu le connais. Voilà.
2: Attends.
3: Alors, changé.
4: C'est génial.
2: Bam. Non, mais attends, je t'explique. J'avais arrêté de chercher. Je me disais, je respecte la vie privée. Et là, elle me relance. Je le connais, je le connais bien.
3: Mais tu le connais. Voilà.
4: Je le connais, c'est Patrick.
2: Attends, je le connais et en même temps, je connais pas assez pour savoir qu'il va être papa, quoi.
3: Non, oui, voilà, exactement.
2: Voilà. J'ai son numéro de téléphone?
3: Ouais, je pense.
2: Bah, je vais faire tous mes numéros de téléphone.
3: Non.
4: Qui va appeler tout le monde aujourd'hui? Tu vas être papa?
2: Tu travailles à quel
3: non,
2: étage?
3: Non, je peux pas dire ça.
4: J'ai envie d'éteindre les micros et qu'elle nous le dise.
3: Mais Nicole connaît aussi. Oh,
2: alors, est-ce qu'on peut éteindre les micros et tu le dis?
3: Non, parce que je fais pas confiance, vous allez me le laisser ouvert. Je vous connais, mais non. Attends, ça fait quand même quelques années que je bosse avec vous deux.
4: On n'est pas comme ça.
2: C'est incroyable, on était parti sur le Pookie Time. Le concept, c'était de raconter les choses qui se passent à Énergie. Et en fait, on a fait qu'une seule info, c'est que Lorenza est sortie avec un mec qui aujourd'hui va venir papa. Je trouve ça génial.
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0: du mat. Allez, je vais vous donner une bonne raison de sortir du lit. Il y a vos hits préférés qui sont là. Dajou. Alors ça fait plaisir. Et avant ça, il y aura Offenbach sur Énergie. 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Et pour bien commencer la journée, on va faire un petit tour du côté de l'actu près de chez vous.
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2: Salut à tous. La météo dans le Puy-de-Dôme. Le soleil s'installe pour toute la journée. Les températures dépassent rapidement les 20 degrés dès ce matin. Cet après-midi, comptez jusqu'à 30 à Clermont, Rion et Issoire. Demain, le beau temps se poursuit. En revanche, des orages sont attendus dimanche.
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2: À l'heure des réseaux, elle peut sembler has-been. Eh bien, pas tant que ça. En cette période de vacances, pour faire un coucou aux parents, aux grands-parents, à tonton, à tata, à la carte postale, encore de beaux jours devant elle. Y compris chez les jeunes Français, selon un sondage, elle séduirait encore 68% des 18-24 ans, notamment pour son côté vintage et plus personnalisé qu'un DM ou une story. Une nouvelle école ouvre ses portes à Clermont. L'Institut des métiers lance son académie dès la rentrée. Deux CAP, petite enfance et esthétique, seront proposés sous statut scolaire pour répondre au manque de contrats d'apprentissage. Chaque année, près de 150 candidats postulent en petite enfance pour seulement une vingtaine de places. Les inscriptions pour cette nouvelle école sont ouvertes. Le Clermont Foot lance sa saison demain soir. Les Auvergnats reçoivent Reims au Stade Montpied pour la première journée de Ligue 2. Nouveau président, nouvel entraîneur et de nombreux départs et encore peu de recrues. 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C'est le couturier de la musique. Moziman fait des compositions sur mesure avec des Dream Tracks. Il accueille dans son studio des artistes qui lui demandent de réaliser le morceau de leur rêve. Le concept cumule des millions de vues sur les réseaux sociaux. Parmi ses récents invités, le DJ a reçu Gaëtan Roussel de Louise Attaque et il lui a fait un remix de Help Myself intitulé Soon. L'original sorti en 2010 résonne encore en lui.
4: Moi, c'est un peu au-delà du titre, c'est la voix de Gaëtan Roussel, c'est la voix de Louise Attaque. Moi, j'ai grandi avec le premier album, il a complètement ancré un souvenir. Tout cet album, je me souviens, j'avais la cassette, je l'écoutais en boucle à chaque fois qu'on rentrait dans la voiture. C'était vraiment sa voix, quoi. Et le fait de le rencontrer, le fait de partager ce moment avec lui, de faire le Dream Track, d'avoir l'autorisation aussi, et sa bienveillance, et son aval, et son consentement pour pouvoir faire ce titre, ça, c'était vraiment une bénédiction.
2: Une interview de Tom Hannan, Moziman, qui poursuit sa tournée d'été avec notamment une date à Cannes ce soir et au Positif Festival Orange le 22 août. C'est la fin de ce flash. Bonne matinée.

0: Énergie que vous écoutez, vous faites quoi ce matin? Je fais un coucou à Fanny là qui bosse en boulangerie à Caen. Gros service ce matin. C'est vrai qu'il y a pas mal de monde. Ça va chercher la baguette hein, pour les vacances. Elle a bien droit à sa petite pause avec ses préférés sur Énergie, un peu comme vous. Dites-moi tiens ce que vous faites là en ce moment sur l'insta Énergie Musicali. Moi j'ai bien bossé là. J'avoue, je vous envoie les hits numéro 1, Farouko et son hit qui va vous réveiller et va sur Énergie.
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0: C'est la liste sur Énergie. La bonne nouvelle du jour, c'est que Rihanna est apparemment enfin en studio pour vraiment bosser sur son nouvel album. Ça a été confirmé par ASAP Rocky, hein, quand même. Je fais de ça. Je vous la joue juste après avec aussi Julien Rive. Et pour sublimer le tout, voici un des meilleurs moments. Manu sur Énergie.
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3: Peut-être que vous vous apprêtez à vous marier. Écoutez bien ce qui va se passer. Peut-être que même ça vous est arrivé dans un mariage. J'ai une liste des pires anecdotes de mariage. J'ai trouvé ça sur internet, des gens qui ont témoigné. On démarre. Ma mère était totalement ivre à mon mariage et n'arrêtait pas de toucher mon visage durant toute la soirée en criant à tout le monde. C'est moi qui l'ai fait. C'est moi qui l'ai fait.
4: Voilà. La mère qui vole la vedette.
5: Ouais, mais c'est pas ça. Je trouve ça quand même très mignon.
3: La mère est ivre. Hein. La mère est ivre.
5: Oui, bon, oui, il faut la calmer avec l'alcool, mais je trouve ça mignon de dire c'est moi qui l'ai fait. Enfin, elle est fière, non, elle est là.
3: C'est mignon. Regarde, si t'arrives sur scène en disant. Je suis tellement heureux, c'est moi qui l'ai fait. Tu vois, là, et là, t'arrives, tu dis, c'est moi qui l'ai fait.
5: Ouais. Oui.
3: Et en plus, c'est pas avec ton père.
4: Oh, regarde. Oh là là là là.
3: Et là, ça dérape. Et
5: là, c'est la cata.
3: Anecdote de mariage. J'ai dépensé 600 euros pour avoir des vrais papillons lâchés à la sortie de l'église. Ils ont tous été mangés quasi immédiatement par les oiseaux perchés sur l'église.
4: Oh, le film d'horreur.
5: Non, mais c'est la totale. J'allais dire 600 euros, déjà, c'est énorme. Mais en plus, ils se font manger
3: pour des pauvres papillons. Alors tu dis, ouais, mais on les libère. Ah, ok. Ouais. Et là, boum, ils se font bouffer.
4: Tu dis que les pétales de rose, c'est pas mal aussi.
5: Oui, quoi. Les bulles aussi.
3: Ouais, voilà, c'est très bien. Anecdote de mariage. Au moment de me passer l'alliance au doigt, mon futur mari a imité très fort Gollum en disant... Mon précieux.
4: Oh, bah, c'est osé.
5: Franchement, je crois que je me tape un fou rire.
3: Ben, je pense moi aussi.
5: Bah, ouais. C'est pas mal.
3: En fait,
5: tu vois.
3: C'est sur le concept de dire ce moment. Théoriquement, tu vas le vivre qu'une fois dans ta vie.
5: Ouais.
3: C'est genre le plus beau jour de ta vie. Et le plus grand moment, le moment le plus émouvant, c'est quand on te met la bague.
5: Bah, bien sûr.
3: Et là, t'as ton mec qui fait mon précieux.
5: Non, mais là, mais c'est génial, c'est marqué.
4: Tu te dis, soit c'est le bon, soit c'est pas le bon.
5: Ouais.
4: C'est
3: il y a des chances que ce soit le bon, mais qu'on ait une discussion le soir quand même. Pire anecdote de mariage. Au moment de lire nos vœux vers l'église, dans l'église, et alors qu'il régnait un grand silence, on a entendu une canette de bière se décapsuler dans l'assemblée.
5: Non mais.
4: Oh, le génie.
3: Ah, mais c'est bon, mais ça, bah ouais, mais t'invites Renaud au mariage et voilà ce qui s'arrive. Ouais, c'est comme ça. J'étais le photographe attitré d'un mariage. J'ai glissé et je suis tombé pile au moment du oui. Le seul souvenir restant de ce moment reste donc une photo de moi flou en train de tomber.
4: Moi, je vous rappelle que j'ai plus de photos de mariage quasiment. J'ai
5: vu ça avec moi.
4: Ma photographe de mariage avait paumé une des deux cartes SD, quoi.
3: Eh, ça c'est
4: les cartes mémoire. Et elle m'avait appelé quand même 10 jours après en disant j'ai une mauvaise nouvelle.
5: Ah ouais.
3: Mais Nico, effectivement. Nico a été très très remonté avec elle. Hein.
4: Ah bah ça oui, ça a été très compliqué parce que on en avait parlé à l'antenne et c'est vrai que c'était compliqué. Elle voulait porter plainte contre moi.
5: Quoi?
4: Parce que j'en avais parlé à l'antenne, mais comme elle avait vendu le fait qu'elle m'avait fait les photos de mariage au mec d'Énergie, et ben du coup ça avait ruiné sa réputation.
5: Ah
3: bon, putain.
4: Mais sauf que c'était pas de ma faute, tu vois.
3: Non, mais t'avais pas donné son nom en plus.
4: Ah bah non, moi j'avais pas donné son nom.
3: Et du coup, est-ce qu'elle fait aujourd'hui? Bah elle bosse dans une usine de cartes SD pour être sûre que ça ne s'en produit pas.
4: Elle rattrape ses erreurs.
3: Une dernière anecdote de mariage. À mon mariage, quand on m'a demandé si quelqu'un s'opposait à celui-ci, mon grand-père s'est levé. Avant de dire, non, je blague, j'aurais fait juste de faire ça une fois dans ma vie.
5: Oh, je le tue là.
3: Mais, j'avoue, c'est une bonne blague.
5: C'est
3: une bonne blague. Non, mais qui n'a jamais rêvé de le faire une fois dans sa vie?
5: Oui, je comprends, mais ne le faites pas. Enfin, genre.
3: Non, mais.
5: Ou pas mon mariage, quoi.
3: Honnêtement, oh putain.
5: Ah bah non.
4: Ça fait des trucs à raconter.
5: Ah,
3: ce serait tellement incroyable, Lorenzo.
5: C'est mon rêve en plus de me marier et tout.
3: Si quelqu'un s'oppose à ce mariage,
5: Emmanuel
3: qu'il se lève ou se taise à jamais.
4: On est 15 à se lever.
3: Excusez-moi. Je dis pas que je m'oppose au mariage, je dis juste que moi je connais bien Lorenzo.
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16: Salut à tous, la météo dans le Puy-de-Dôme, une journée 100% soleil nous attend. Les températures dépassent déjà les 20 degrés ce matin dans le Puy-de-Dôme. Cet après-midi jusqu'à 30 degrés à Clermont-Rion et soir demain, le beau temps va continuer avant le retour des orages qui est prévu dimanche. Ce week-end, prudence et patience sur les routes, elles seront chargées dès aujourd'hui. Ce vendredi, bison futé voit orange dans le quart nord-ouest, elles s'entrestent pour les départs. L'Auvergne-Rhône-Alpes et le littoral méditerranéen sont aussi en orange pour les retours avec des ralentissements au péage de Gersau, sortie de Clermont. Demain, ce sera rouge dans les deux sens. Une décision importante face aux dérives des réseaux aux États-Unis. Un juge condamne Meta à verser 567 millions de dollars à un fonds de réparation des dommages causés aux mineurs par ses plateformes. La maison mère d'Insta et Facebook est jugée responsable d'un trouble à l'ordre public. C'est une première. L'entreprise de Mark Zuckerberg fait appel. Le bras de fer est lancé à Beaumont. Le maire refuse l'installation d'un Burger King avec Drive près de Botanique. Il dénonce des risques pour la circulation et des nuisances liées aux déchets. La mairie promet d'utiliser tous les recours possibles pour empêcher le projet. Le Clermont Foot lance sa saison demain soir. Les Auvergnats reçoivent Reims à 20h45 au stade Montpied pour la première journée de Ligue 2. Nouveau président, beaucoup de départs, peu de recrues côté joueurs, mais aussi un nouveau coach. Après 6 semaines de préparation, David Guillon fait le point sur son équipe.
17: Je pense qu'il va nous falloir encore du temps pour intégrer pas mal de paramètres. On n'est pas en retard. On a mis en place exactement ce que l'on souhaitait. Il n'y a pas de souci. Maintenant, s'il y a un coach qui vous dit voilà, mon équipe elle est prête, elle est à 100%, ben, je veux bien de l'entendre. Mais vous allez voir que samedi soir, la plupart des coachs vont dire bah, on n'est encore pas prêt, il nous faut encore 2-3 matchs.
16: Clermont Foot Reims, 20h45, samedi au Stade Montpied. La cité médiévale de Montluçon bascule dans un univers fantastique demain. Une grande enquête immersive sera organisée à partir de 20h30 dans les rues du centre historique. Pendant 2 heures, les participants devront résoudre des énigmes et rencontrer des personnages venus de mondes parallèles. L'animation est proposée sur réservation auprès de Montluçon Tourisme. Les nouveautés singles du jour. Ambiance techno avec Doren de Belgique. Angèle s'associe à la DJ productrice Amélie Lenz pour le single Run, dispo dès aujourd'hui. On a aussi ce vendredi l'alliance de deux altesses royales de la musique mondiale. Madonna sort avec Kylie Minogue, Love Sensation, une reprise à deux d'un single présent sur le dernier album de la Queen de la Pop. Vous savez tout. Bonne matinée sur Énergie.

passe l'été ensemble sur Énergie, c'est peut-être le début des vacances pour vous ce soir, la team a aussi un courage. Alors, dernier jour, il n'y a plus qu'à programmer la réponse automatique. Je prendrai connaissance du mail à la rentrée, ou pas. Vous faites les vacances avec les hits numéro 1. Auréa et Riviera que vous avez découvert sur Énergie.

0: Essentiel, remix de Bad Bunny. Et Manu vous manque, et ben on se fait un de ses meilleurs moments.
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2: On démarre la journée tous ensemble et on est vendredi. Et le vendredi, et ben on se donne des médailles. Pour quelle raison vous pensez avoir mérité une médaille cette semaine? 0-870-42-48. Allez, c'est parti. Mathilde nous a appelé. Bonjour Mathilde.
3: Salut Manu, salut les mamans.
2: Bienvenue parmi nous Mathilde. Pour quelle raison tu penses avoir mérité une médaille cette semaine?
3: Alors moi, franchement, je me suis souvenu du code de ma carte bleue sans regarder mon téléphone.
4: Il n'y a pas que 4 chiffres?
2: Si, il n'y a que 4 chiffres. S'il vous plaît, Mathilde a des problèmes, pardon. Soyez gentil avec elle.
4: Bravo Mathilde.
2: Ouais. Je vous rappelle qu'à la naissance de Mathilde, les médecins avaient dit elle aura besoin de plus d'amour que les autres. Donc s'il vous plaît.
3: Voilà, c'est ça.
2: Exactement.
3: Mais à force de toujours payer avec Apple Pay, bah moi j'ai oublié, enfin je
4: n'utilise
3: plus ma carte quoi.
2: Et donc t'avais noté ton code dans ton téléphone pour ne pas l'oublier?
3: Bah j'ai dû faire tout un truc avec l'application de la banque et tout, parce que en fait je m'en souvenais mais vraiment vraiment plus. Et là, bah hier, je m'en suis souvenue, donc franchement, je suis trop contente, quoi.
2: Mais quelle belle journée pour toi, Mathilde. Et puis quelle belle avancée. C'est quoi? C'est un petit pas pour Mathilde, mais un grand pas. Ah non, même pas. Non, c'est un pas pour. Non, c'est un petit pas pour tout le monde, en fait. Pardon,
3: exactement.
2: Mais tu sais quoi? Tu mérites ta médaille, Mathilde. On t'embrasse fort et on te souhaite un beau week-end.
3: Merci beaucoup.
2: Gros bisous. Pour quelle raison vous pensez avoir mérité une médaille cette semaine, Nico?
5: Moi, j'ai un mec qui a glissé devant moi dans la rue à cause de la neige mardi. Et, oui. Et il s'est posé sur un banc parce qu'il était un peu sonné. Bah, ce que j'ai fait, c'est que je suis allé lui acheter un pain au chocolat à la boulangerie.
4: Oh, le sauveur,
2: c'est mignon, ça.
5: J'en ai pris un aussi pour moi.
2: Oui, mais bon.
5: Mais je suis arrivé, j'ai partagé, quoi.
2: C'est bien, mes petites médailles.
5: C'est sympa.
2: Ah, voilà, il lui a donné un pain au chocolat. Après, le mec, bon, avait la jambe pétée, il saignait du front, mais il a eu son pain au chocolat. Ouais, il t'a dit, aidez-moi, tu lui dis, je suis pas médecin, moi. Rémi est là, bonjour Rémi.
6: Oui, salut Manu, salut les mamans.
2: Bienvenue sur Énergie Rémi, tu mérites une médaille toi aussi cette semaine, qu'est-ce que t'as fait?
6: Ouais, alors je suis pas peu fier, mais bon, je vais quand même vous la raconter, même si je l'avais pas fait, ça aurait été pareil. J'ai enfin changé une ampoule pour allumer mon salon pendant mes congés de décembre, alors ça traînait depuis février, et à la place j'ai allumé le couloir.
2: Mais bravo Rémi. Parce que tout le monde a... Mais honnêtement, je suis le premier à l'avoir fait.
5: Ouais.
2: C'est cette lumière des toilettes qui pète. Et oui. Elle est en haut et tu te dis, pour aller changer l'ampoule là-haut, il faut que j'aille au magasin, que je trouve la bonne ampoule, mais avant ça, il faut que je la dévisse. Et pour la dévisser, il faut que je monte sur une chaise. Il faut que j'aille prendre une chaise dans la cuisine, la mettre dans les toilettes, monter, dévisser. Beaucoup trop long.
5: Ah ouais.
6: Et là, c'est exactement ce qui m'est arrivé. En plus, voilà. J'ai fait ça pendant mon congé de paternité. Ma femme était à l'hôpital, je suis rentré, je vais faire une soirée avec mes potes, ça m'a pris mon temps et elle a même pas remarqué ça en rentrant.
2: Mais écoute, c'est incroyable qu'elle n'ait pas remarqué.
4: Elle venait d'accoucher hein, quand même, donc Rémi, ça c'est la meilleure. Elle a même pas remarqué l'ampoule, la connasse.
2: Alors je suis désolé, non. Mais Rémi 0, Lorenza 1.
4: C'est une dinguerie.
2: Merci de nous avoir appelé Rémi. On te souhaite une belle journée.
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0: 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Et pendant que vous faites le message, je ferai parler hit numéro 1, Tavlo et aussi Shakira Burna Boy sur Energy.
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0: c'est l'Alliance Motive Ensemble pour votre dernière journée de taf de la semaine avec les hits numéro 1, le feat Tove Lo Stromae et la star de la Coupe du Monde, Shakira. 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Et pour bien débuter la journée, on se fait un point sur l'actu en France.
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2: Bonjour à tous, la météo dans le Puy-de-Dôme, soleil toute la journée, les températures dépassent rapidement les 20 degrés dès ce matin, cet après-midi comptez jusqu'à 30 à Clermont, Rion et Issoire. Demain, une nouvelle belle journée s'annonce, en revanche, des orages sont attendus dimanche.
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2: La lutte contre les incendies, plus de 300 gendarmes sont mobilisés dans le cadre de l'opération Nemus, elle vise à prévenir les feux dans les forêts les plus à risque. 12 départements sont en vigilance autour de la Méditerranée, dont trois en rouge, le Var, le Vaucluse et les Bouches-du-Rhône. Les calanques de Marseille à Cassis sont d'ailleurs interdites d'accès aujourd'hui pour cette raison. L'Institut des métiers de Clermont ouvre une nouvelle école de la rentrée. Dès la rentrée, l'académie accueillera des élèves en CAP petite enfance et esthétique, tout ça sous statut scolaire pour répondre au manque de contrats d'apprentissage. Chaque année, près de 150 candidats postulent en petite enfance et une soixantaine en esthétique pour seulement une vingtaine de contrats dans chaque filière. Les inscriptions sont donc actuellement possibles pour intégrer ces classes. Demain, le Montpied retrouve la Ligue 2 avec un match face à Reims. Le Clermont Foot entame une nouvelle ère avec son nouveau président, Stéphane Tessier. Le club mise sur une gestion plus sobre, un recrutement maîtrisé, surtout sur la formation et les jeunes pour relancer l'équipe après deux saisons difficiles. Un nouveau tandem sportif composé de Karim Frada et de l'entraîneur David Guillon est chargé de reconstruire le projet clermontois. Et puis, Vulcania vous invite à vivre l'éclipse solaire du 12 août. 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Et puis des projections, des animations, des ateliers. Ce sera accessible avec le billet journée ou un billet spécial à partir de 19h. Ça va danser avec Moziman. Le DJ est présent sur de nombreuses dates cet été dans le sud. Mais son été ne se résume pas qu'à la fête et aux platines. Il y a également les biberons et les jouets. Il y a quelques semaines, il a révélé être père d'une petite fille. Une heureuse nouvelle qu'il a cachée pendant 2 ans. Il explique pourquoi il a décidé d'enfin révéler sa vie de famille au grand jour.
4: Elle commence à parler. Elle a pas compris encore ce que je faisais comme métier, mais j'étais en train de me dire que, à la longue, j'avais pas envie qu'elle tombe sur une interview où j'ai lu de la question, où je mens. Enfin, c'est pas un bon signal de papa, ça. J'ai eu la chance d'avoir un enfant avec ma meilleure amie. Quand elle a fait son process de PMA et que je lui ai proposé d'être donneur, on a fait une espèce de contrat moral en se disant, bah, c'est ton projet, je m'initierai pas dans ton projet. Et puis, l'amour est toujours plus fort, et quand j'ai eu cette petite fille dans les bras, elle m'a retourné, et donc j'ai demandé si elle serait d'accord que je reconnaisse ma petite fille. Là, c'est même pas un impact. Je dirais que c'est une direction. Je sais ce que je fais, je sais où je vais et je sais pourquoi je le fais. C'est ça que ça fait les enfants.
2: Une interview de Tom Allen. Bonne journée sur Énergie.

0: évidemment. Vendredi 7 août sur Énergie, bon réveil tout le monde. Allez, on se connecte tranquille au télétravail, posé là sur la terrasse au soleil ce matin. Ouais, il fait un peu frais, mais avec un pull, ça passe. Ce soir, c'est le week-end ou les vacances pour les chanceux. Et moi, je vous mets bien, je vous ai préparé tous les meilleurs hits de l'été. Il va falloir monter le son. Kygo arrive avec son remix de Donna Summer. Et il y aura aussi BTS dans les hits numéro 1 sur Energy.
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0: reste de l'été, quoi de mieux qu'un réveil avec les meilleurs hits. Benson Boone arrive, vous savez, celui qui fait des saltos arrière sur scène. Eh ben, je vous mets aussi Mauvais Joe. Et avant ça, Manu est de retour à la fin du mois. Alors, on se refait un de ses meilleurs moments sur Énergie.
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2: Mais ça commence à devenir une petite tradition, il faut que j'aille réveiller les gens.
3: C'est le moment.
2: Parce que hier à Valmorel, je suis sorti dehors avec mon mégaphone.
4: Test 1, 2,
2: il marche. Et j'ai réveillé des gens et ils y ont pris goût. J'ai croisé quelqu'un dans la rue qui m'a dit: est-ce que tu peux nous réveiller demain à la même heure? D'accord. Je vous jure que c'est vrai.
3: Mais j'allais dire, t'es sympa parce qu'il est 8h, t'aurais pu le faire plus tôt, tu vois.
2: Oui, parce que moi je suis payé. Hein, ils m'ont dit 8h quoi.
5: Il y a Mickey qui va être avec nous dans une heure. Je sais pas si tu comprends, elle est dans l'hôtel qui est pile en face.
2: Ah, elle est en face?
5: Ouais, elle est juste en face.
2: Ah, Mickey sera avec nous tout à l'heure à partir de 9h, elle va chanter. Bah, on va la réveiller maintenant.
5: Hein. Ah, vas-y.
2: Bah, évidemment, bien sûr.
3: Je
2: sors dehors. Ouh, il fait froid aujourd'hui.
4: Bonjour Valmorel.
5: Ah, c'est fort.
4: C'est la petite tradition du jour. Tous les matins à 8h, je vous réveille. Bonjour, ça va? Ouais, ça va.
3: Ça va, Manu.
4: Eh, ça y est, ma monsieur en peignoir, ça y est, il sort de l'hôtel. Vous pouvez sortir aussi à la fenêtre là-bas. Bonjour à vous. Il est 8h, Valmorel, on se lève, on se bouge les fesses. Les gens sont collés aux fenêtres. Allez, hop, hop, hop, hop, hop. Il y a beaucoup de monde. On va avoir des problèmes, là, petit à petit, là, quand même.
3: Fais-toi petit dans la station.
4: Pardon, et je suis con parce que je parle doucement, mais au mégaphone, c'est débile. Bienvenue à vous. Il y a Mickey qui est dans l'hôtel. Mickey, il faut te bouger aussi pour venir avec toi à partir de 9h. Mickey, on se lève. Bonjour à vous, tout va bien? Oui, on vous entend pas. Il faut acheter un mégaphone, vous aussi. Pour demain, je reviens à 8h. Mais ce qui serait bien, c'est que vous fassiez des petites danses sur les terrasses et que vous ayez un mégaphone pour me parler, d'accord? Merci beaucoup.
3: Oui. On entend le oui.
4: Oui, il y a un oui très loin. Bonne journée à vous, Valmorel. Bonne journée.
3: Putain, mais les gens sont chauds à 8h du matin.
4: Les gens sont bien. Je vais continuer à parler avec le mégaphone comme ça.
5: J'ai un doute, mais il n'y a pas la gendarmerie qui est pas loin.
3: Si, juste à côté aussi.
5: Je dis ça pour toi. Hein.
2: La gendarmerie?
5: Ouais, je crois qu'elle est...
3: Attends, oh là.
5: Ah merde, oh non.
3: Fallait pas lui dire
5: j'ai
3: ça.
5: J'ai fait un monstre.
4: Pourquoi? La gendarmerie!
3: Ah ben, il y a même de la gendarmerie dans la salle, hein, Manu.
4: Ah!
3: Ouais.
5: Ah merde.
3: Là, t'es dans la merde.
4: Où ça?
3: Ben là, au fond. Salut. C'est alors, pas nous, hein.
4: Bonjour, la gendarmerie.
6: C'est la police municipale, Manu.
5: Aïe, aïe, aïe.
4: Ah, alors je retourne dehors. Sachez que c'est pour rigoler, mais s'il y a un problème, n'oubliez jamais mon nom, je m'appelle Nico.
5: J'en étais sûr.
2: Vous pouvez applaudir la police municipale qui sont avec nous.
5: Ils font plaisir, il y a un petit déj.
2: Ils sont là à l'émission, ils sont tranquilles. Donc vraiment, si vous avez un moment pour cambrioler ici, c'est maintenant, ils sont là.
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23: Énergie avant de se faire les hits numéro 1. 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
24: Salut à tous, la météo dans le Puy-de-Dôme, soleil toute la journée. Les températures vont dépasser rapidement les 20 degrés dès ce matin. Cet après-midi, comptez jusqu'à 30 à Clermont-Rion et soir. Demain, une nouvelle belle journée s'annonce. En revanche, des orages sont attendus dimanche. Il fera toujours une trentaine de degrés. On commence avec les routes, elles sont chargées aujourd'hui. Bison futé voie orange dans le quart nord-ouest et le centre-est pour les départs. Auvergne-Rhône-Alpes et littoral méditerranéen sont aussi en orange pour les retours. Ça va notamment ralentir au péage de Gerza. Demain, ce sera rouge dans les deux sens. Au volant, du coup, prudence et patience. Burger King n'est pas le bienvenu à Beaumont. Le maire s'oppose au projet d'un restaurant avec drive près de Botanique. Il évoque des problèmes de circulation et de déchets et promet d'épuiser tous les recours pour empêcher son ouverture. En vue de la présidentielle l'an prochain, attention aux fausses infos, il s'agit d'ingérence en provenance de la Russie. Plusieurs candidats déclarés ont été visés par des fakes sur les réseaux ces derniers jours. Édouard Philippe, Gabriel Attal ou encore Raphaël Glucksmann. Et on est encore à 8 mois de l'élection. Est-ce que l'Union européenne va s'inspirer de cette décision? Aux États-Unis, un juge condamne Meta à verser 567 millions de dollars à un fonds de réparation des dommages causés aux mineurs par ses plateformes. La maison mère d'Insta et Facebook est jugée responsable d'un trouble à l'ordre public. C'est une première. L'entreprise va faire appel. Une nouvelle page s'ouvre pour le Clermont Foot. Les Auvergnats débutent leur saison de Ligue 2 demain soir au Montpied contre Reims. Nouveau président, nouveau coach, de nombreux départs de joueurs et peu de recrues. Malgré ce contexte, le capitaine Johan Salmier espère que l'équipe montrera un visage séduisant devant les supporters.
0: Je pense comme dans le style du Clermont Foot, c'est-à-dire avoir la possession et voilà, du beau jeu, des gens qui mouillent le maillot, qui courent, qui mettent du cœur aussi également. Et je pense qu'après deux saisons compliquées, là, je pense que c'est le moment aussi pour les supporters et tous les gens de la ville de vivre une meilleure saison.
24: Clermont Foot Reims, 20h45, samedi au Stade Montpied. On en parle depuis tellement longtemps, 10 ans, mais on pourrait bien enfin avoir un nouvel album de Rihanna. Son compagnon, A$AP Rocky, qui a vendu la mèche cette semaine dans un talk show US. Sa femme s'active en studio en ce moment. Le rappeur s'est aussitôt excusé, expliquant que cette déclaration allait lui causer des problèmes. Nous, en attendant, on croise les doigts et on attend des nouvelles. C'est le 6-10 de l'été avec Lali sur Énergie. Bon réveil, bon vendredi.

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1: Bienvenue sur Énergie, je m'appelle Lali et on se réveille ensemble, tout doucement. Si vous êtes en vacances, votre seule tâche de la journée, c'est de préparer le petit-déj. Bon, ça va. Vous oubliez pas, hein, surtout, l'app Énergie avec ça, avec vos hits préférés. Bébé Rexa qui arrive avec sa masterclass là qu'on adore. Et avant ça, c'est le feat Jungly avec Emma sur Énergie.

0: Ici c'est Énergie, je vous joue Samouraï J et Tibbs qui sera cet après-midi Énergie Summer Tour à Vieux Boucau à partir de 14h30 là sur scène avec toute la team Énergie, soyez là. Et nous on se prépare là, on se met dans un bon mood avec un des meilleurs moments de Manu sur Énergie.
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2: Je peux me permettre? Oui. Lorenza vient faire environ, je pense, sa 217e photo de soleil à travers la vitre du studio.
3: Mais oui, okay. Mais parce que...
2: On... Tous les jours. Tout le temps. Mais c'est pas une par jour. Si je prends ton téléphone, je pense que la moitié des photos des derniers mois, c'est toi qui prends le soleil.
3: Mais parce que je prends en photo le lever du soleil tous les matins et je mets, bah, j'essaye de le mettre en story quand ça vaut la peine. Parce que ça me rend trop heureuse.
2: Ah, c'est mignon.
3: Je trouve ça beau, en fait, c'est une belle vue. Ça réveille les gens. Bon, alors aujourd'hui.
1: Studio, on est, c'est quand même, toi, il fait un peu gris, il y a plein d'immeubles, c'est pas.
3: Oui, mais on voit la Tour Eiffel.
1: Ah.
3: Et ça, c'est une chance quand même.
1: Oui.
3: Peut-être parce que je suis belge. Oui, bah, moi, il m'en faut peu pour être heureuse et j'ai vraiment.
1: C'est tous les jours, je veux dire, c'est tous les jours.
3: Mais parce que je trouve ça sympa. Et puis, j'annonce un peu la météo, puis.
1: On va voir.
3: Chaque lever de soleil est différent. Sachez-le.
2: Ah bon?
3: Oui.
2: Ah, j'ai l'impression que toutes tes photos sont
3: identiques. Dans mes yeux et dans mon cœur.
2: Franchement, tu pourrais mettre la photo de lundi à mercredi.
3: Mais des gens aiment ça. Des gens aiment ça.
1: Des gens, t'as les noms? Est-ce que t'as les noms et les adresses de ces personnes?
3: Parce qu'il y en a beaucoup.
2: T'as déjà essayé de pas en mettre pour voir si les gens vraiment aimaient ça ou
3: non,
2: pas?
3: Non, ben oui. Ben là, si je l'ai pas encore posté, on me demande
1: si,
3: pas.
1: Si tu veux, voilà, c'est ça. Si t'en mets pas en story, personne te dit. Et le soleil, il est où?
2: Mais Lorenza, dis-nous quel temps fait-il?
1: Les gens attendent le coucher de soleil, mon lever de soleil. Les gens le veulent. C'est quand même incroyable. Je donne du bonheur aux gens. C'est quoi?
3: Il y a que moi qui aime, je crois.
1: Mais c'est pas grave.
3: Non, oui, ça me rend heureuse.
1: C'est ton petit bonheur.
3: Mais oui.
1: Ton petit bonheur, c'est prendre une photo
3: c'est
1: du
3: gratuit.
1: Soleil. Mais c'est quoi? Il y a des études qui disent qu'il faut arrêter de chercher des gros bonheurs dans la vie.
3: Ah,
1: et, qu'il
3: voilà.
1: Et qu'il faut prendre des petits bonheurs. Parce qu'on se rend pas compte de nos petits bonheurs. Et ben toi, tu te rends compte du petit bonheur
3: exactement.
1: Que t'as d'avoir le soleil en face de toi. Et donc ça te rend heureuse.
3: Oui.
1: Et ben, on a tous des... Je vais te dire un truc. Ma femme a fait un gâteau au citron.
2: Ah, un petit bonheur.
1: Et ben, j'en ai mangé parce que ma fille n'aime pas le gâteau au citron.
2: Ah.
1: Ma femme n'en mange pas. Mon petit bonheur, c'était de manger tous les jours un petit bout de gâteau
3: c'est
1: au citron.
3: Trop bien,
2: tu sais quoi, il est bon.
1: Exactement.
3: Trop
2: c'est
3: bien.
2: Pas mal ça.
1: Et ce qui est génial, c'est que je le laisse. Je sais que personne va me prendre
3: bah
1: la dernière part.
3: Oui,
2: c'est à toi.
1: Et donc j'ai lancé une nouvelle règle dans la maison. Maintenant, c'est que du gâteau au citron. C'est ben voilà. Mais c'est mon petit bonheur.
3: Mais oui,
1: c'est
3: bien mignon. Sûr.
1: Quel était l'un de vos derniers petits bonheurs? Honnêtement, Florent, notre producteur.
4: Bah, hier, j'ai fait les courses et il y avait un fromage, un comté 18 mois d'affinage en dégustation.
3: Oh,
4: libre service.
3: Chance.
4: J'ai eu les deux derniers morceaux.
3: Oh là là.
2: Attends, les deux.
4: Ouais. Mais j'ai fait genre, j'étais avec quelqu'un, mais j'étais tout seul.
1: Alors, sur les trucs de dégustation, si je peux me permettre, j'aime pas quand il reste très peu de morceaux parce que j'ai l'impression que les mains de tout le monde ont touché.
3: Les gens touché, ouais.
2: Et tu dis qu'il est peut-être là depuis longtemps, tu vois.
1: Mais, exactement.
4: Ne gâche pas mon petit bonheur.
1: Mais moi, j'ai du gâteau au citron et personne l'a touché celui-là. Nico, un petit bonheur?
2: Bah, moi, tu vois, je pense c'est pas plus tard qu'hier. Hier, quand je suis rentré chez moi après l'émission, ma copine était partie et ça sentait encore son parfum dans la maison.
1: Elle t'avait fait une tarte au citron?
2: Non.
1: Ah bah, moi, c'est.
2: C'est vrai que c'est pas un petit bonheur. Elle aurait dû le faire.
1: Je parle de ta femme qui m'a fait une tarte au citron.
2: Oh là là là là.
1: Quel a été l'un de vos derniers petits bonheurs? Appelez-nous 0870 42 48 parce qu'on va pas attendre les grands bonheurs. On prend les petits bonheurs. Quel est votre petit bonheur à vous? Émilie est là. Bonjour, Émilie.
5: Salut Manu, salut les Wang.
1: Bienvenue parmi nous, Émilie. C'est quoi ton petit bonheur?
5: Bon, le petit bonheur, c'est hier quand je suis rentrée chez moi et que j'ai enfilé mon jogging tout chaud parce qu'il sortait du sèche linge. Un
1: c'est
5: bonheur.
1: Bon. Ça, c'est,
3: ah,
1: bon,
3: c'est
1: ça.
3: Vrai.
5: C'est validé?
3: Ah oui.
1: Non, mais méga validé. C'est... Mais le jogging à la maison, putain, c'est un truc.
3: Et même non, le linge qui sort du sèche-linge. Le chaud que tu mets sur toi, le plaid, les... Ah là là, j'ai envie.
1: Oui, mais le jogging chaud, c'est mieux qu'un jean chaud, par exemple.
2: Oui.
3: Ah, bah ah oui, oui, oui, c'est vrai, agréable, c'est vrai.
1: On est tellement confort dans un jogging, parce que même si t'as grossi, tu le sais pas.
2: Ah ouais, moi, j'en ai pas un chez moi.
1: De t'as jogging. Pas de jogging?
2: Ouais, j'avais dit, je n'avais pas de jogging. Je n'ai pas de jogging, moi, quand je rentre chez moi, je me mets éventuellement en caleçon, tu vois, si je veux être tranquille.
1: Et mais si tu te balades dans le...
2: Je trouve que ça fait négliger tout de suite, un jogging.
1: Bah,
3: il y a des très beaux joggings. Hein.
2: Non, non, quand je suis chez moi, mais non, je trouve que ça fait faux sportif si tu fais pas de sport. Tu
1: mais vois ce que bah, justement, ça fait sportif, j'adore.
2: Alors, position sportive sur ton canapé.
1: Mais je bouge, je suis là, mais je suis à l'aise, quoi, c'est d'accord, tranquille.
3: Mais achète-toi un jogging et viens à la radio avec.
2: Achetez-moi un jogging.
1: Mais quand tu fais du sport?
2: Je suis en short.
3: Ah,
2: été
3: ouais.
2: Comme hiver, je suis en short, j'ai short de sport. Et quand je fais du sport, en vrai, ça arrive pas assez. Hein.
1: Il fait partie des gens, Nico, qui sont en short même en hiver.
3: Toute l'année.
2: Et pieds nus.
3: Il y en a.
1: Merci beaucoup, Émilie, de nous avoir appelé.
5: Bonjour l'équipe.
1: Belle journée à toi. Adrien est là aussi. Adrien, c'est quoi? Bonjour à toi. C'est quoi l'un de tes derniers petits bonheurs?
6: Ah bah moi, mon petit bonheur, c'était rien que ce matin. J'ai commandé un café et le serveur, il m'a offert un spéculoos avec. Bah, ça m'a refait ma matinée, rien que ça déjà.
1: Mais voilà.
7: Le petit gâteau, quoi, qui
3: ça, fait plaisir.
7: Plaise,
3: ouais.
6: Les petits bonheurs de la vie, quoi. C'est, on n'en demande pas plus.
1: C'était Lorenza ou Nico, je sais plus, qui avait. Il s'attendait à avoir un
3: petit. C'est Nico, ouais.
1: Nico, il s'attendait à avoir un petit chocolat avec son café. Il a eu carrément un gâteau, quoi.
7: Non, j'ai eu l'amande enrobée.
3: Ah, voilà, ouais, c'était bonheur.
7: Ça. Ça fait plaisir aussi. Oh, si t'as ça plus le spéculoos, c'est que là, c'est
3: normal. Là, oui.
1: Mais des fois, tu demandes, est-ce que je peux en avoir un en plus?
7: Ah, ouais.
1: Ou alors, quand t'es à table et qu'il y en a un qui dit, qui veut mon gâteau?
6: C'est ça.
1: Belle journée à toi, Adrien. Merci de nous avoir appelés. Manu sur Énergie.

0: 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Zao là se prépare et le hit latino de Farruko sur Énergie.
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0: m'appelle Ali, je suis avec vous sur Énergie pour vous régaler avec les meilleurs hits de l'été. Zao, MC Solar, c'est calé. Et Farouko, Steve Aoki aussi, c'est Énergie que vous écoutez ce matin. 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Mais avant ça, c'est l'heure d'aller faire un tour du côté de l'actu en France.
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2: Bonjour à tous. La météo dans le Puy-de-Dôme. Le soleil s'installe pour toute la journée. Les températures dépassent rapidement les 20 degrés dès ce matin. Cet après-midi, comptez jusqu'à 30 à Clermont, Rion et Issoir demain. Le beau temps se poursuit en revanche. Des orages sont attendus dimanche.
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2: À l'heure des réseaux, elle peut sembler has-been. Eh bien, pas tant que ça. En cette période de vacances, pour faire un coucou aux parents, aux grands-parents, à tonton et tata, la carte postale a encore de beaux jours devant elle, y compris chez les jeunes Français. Selon un sondage, elle séduira encore 68% des 18-24 ans, notamment pour son côté vintage et plus personnalisé qu'un DM ou une story. Une nouvelle école ouvre ses portes à Clermont. L'Institut des métiers lance son académie dès la rentrée. Deux CAP, petite enfance et esthétique, seront proposés sous statut scolaire pour répondre au manque de contrats d'apprentissage. Les inscriptions sont ouvertes. Le Clermont Foot lance sa saison demain soir. Les Auvergnats reçoivent Reims au Montpied pour la première journée de Ligue 2. Nouveau président, nouvel entraîneur, de nombreux départs et encore peu de recrues. Le capitaine Johan Salmi espère malgré tout voir son équipe proposer de belles choses à son public. Et puis les yeux tournés vers le ciel mercredi prochain, Vulcania organise une grande soirée autour de l'éclipse solaire du 12 août. Observation commentée, retransmission de l'éclipse totale visible en Espagne. Projection, atelier, animation au programme. L'événement sera accessible avec le billet journée ou un billet spécial à partir de 19h. C'est le couturier de la musique. Moziman fait des compositions sur mesure avec ses Dream Tracks. Il accueille dans son studio des artistes qui lui demandent de réaliser le morceau de leur rêve. Le concept cumule des millions de vues sur les réseaux sociaux. Parmi ses récents invités, le DJ a reçu Gaëtan Roussel de Louise Attac. Il lui a fait un remix de Help Myself intitulé Soon. L'original, sorti en 2010, résonne encore en lui.
4: Moi, c'est un peu au-delà du titre, c'est la voix de Gaëtan Roussel, c'est la voix de Louise Attac. Moi, j'ai grandi avec le premier album, il a complètement ancré un souvenir. Tout cet album, je me souviens, j'avais la cassette, je l'écoutais en boucle à chaque fois qu'on rentrait dans la voiture. C'était vraiment sa voix, quoi. Et le fait de le rencontrer, le fait de partager ce moment avec lui, de faire le Dream Track, d'avoir l'autorisation aussi, et sa bienveillance, et son aval, et son consentement pour pouvoir faire ce titre, ça, c'était vraiment une bénédiction.
2: Une interview de Tom Annan, Moziman, qui poursuit sa tournée des techs, notamment une date aux plages électroniques ce soir à Cannes, une autre positive festival Orange le 22 août, des événements énergie. Il sera au Zénith de Paris les 17 et 18 octobre. C'est la fin de ce flash. Lali est là et le 6-10 de l'été continue sur énergie.
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7: On parle de nos passions. Vous avez envie de défendre votre hobby, défendre votre passion du moment, et ben appelez-nous au 0870 42 48 parce que Nico a une nouvelle passion dont il nous a parlé tout à l'heure, la raclette de douche. Le petit instrument qui permet, quand il y a trop d'eau, de racler l'eau. Il s'en sert même pour enlever les bulles de sa paroi de douche.
8: C'est improbable.
9: J'ai l'impression que plus j'en parle, plus vous prenez goût quand même à cette discussion.
7: Non, mais non. En fait, ça fait quelques temps, et on le sait, hein, depuis que t'es un peu seul, voilà, puisque tu t'es séparé, et que t'as pas tout le temps les enfants chez toi, tu nous as expliqué, tu cherches des hobbies, des passions.
9: Ouais, je m'occupe.
7: Voilà, bon là, tu démarres par la raclette, voilà, c'est...
8: 30 balles la raclette, moi, désolé, je m'en remets pas, quoi, c'est...
9: Parce qu'elle est lourde, c'est un vrai truc de qualité.
7: C'est bien à ce moment-là, fais-en ton job. Hein.
9: Alors, tu sais que j'ai maté les vidéos.
8: Oh,
9: tu sais, les mecs qui passent la raclette sur les grandes vitres.
8: Ouais, ouais.
9: Bah, j'ai maté les vidéos pour avoir des techniques, justement.
8: Oh,
9: parce qu'à chaque fois,
8: là,
9: il restait des gouttes. Et effectivement, tout est dans le poignet. Alors, je ne l'ai pas encore, mais tout est dans le poignet. Il y a plein de vidéos YouTube hyper passionnantes là-dessus.
7: Passionnantes ?
9: Oui.
7: Ah oui.
9: Bah, moi, en tout cas, ça me passionne.
7: Ah oui, non, mais bien sûr,
8: mais c'est mignon.
7: Mais... C'est quoi, chacun sa passion. Il y a des gens, ils sont passionnés par les remontées mécaniques aussi. Hein.
9: Ouais, ouais, bah
7: il y a des forums dessus. C'est quoi, il en faut pour tout le monde.
8: Oui,
9: merci.
7: Mais n'oublie jamais un truc.
9: Quoi ?
7: Je suis ton ami et je vais te sortir de là.
9: Merci, poteau.
7: Je t'en prie. Qu'est-ce que vous avez comme passion en ce moment, comme hobby, Lorenza ?
8: Moi, en ce moment, c'est la fausse fourrure.
7: Ah, oui.
8: Bah oui, vous avez remarqué, parce que j'en ai partout.
7: Bah, on y met des stories sur nos réseaux sociaux.
8: Ouais, oui. Bah, veste, plaid, sac. En fait, la mode, elle est revenue et j'attendais que ça. Et je trouve ça super beau et je suis assez contente, quoi.
7: Bon. Voilà. Non, ce qui est marrant, c'est que comme la mode va partir assez vite, à un moment, ouais, tu vas te retrouver chez toi avec plein de trucs en fourrure.
8: Mais c'est pas grave parce que c'était déjà le cas et ça reste stocké dans une petite armoire et après, hop, ça revient. Ah. Et mon prochain achat, c'est une parka. Donc c'est-à-dire que sur la tête, j'aurai vraiment un gros chapeau de fourrure comme en Russie.
7: Une parka Attends, une parka ou une chapka?
8: Une chapka, oui, merde.
7: Ah oui, parce que la parka, c'est la doudoune.
8: Ah oui, ouais, bah, ça, je l'ai déjà, oui.
7: D'accord, pardon. Une chapka.
8: Une chapka, le chapeau, là.
7: Le chapeau avec des faux poils.
9: Ça, t'aurais pas dû lui dire que c'était une chapka, elle aurait acheté une parka, elle l'aurait mis sur la gueule.
7: D'accord.
8: Et donc ça va arriver prochainement, donc vous allez assister à tout ça, quoi.
7: Tu sais quoi, en fait, la raclette?
9: Ouais,
7: c'est
9: alors,
7: pas si mal que ça.
8: Bon. Je vois dans vos regards.
7: Non, mais c'est le côté, tu sais, on est pris en otage. Bah, vous allez assister ça, hein, ouais, ouais. Très bien. Vous n'avez pas le choix, en fait, vous allez me voir avec ma fausse pourrière maintenant. Le plaid, la chapka, on sera très très bien comme ça. On a Lucas qui est là au téléphone. Bonjour Lucas.
5: Bonjour Manu, bonjour les Wouin.
7: Bienvenue sur Énergie. Lucas, toi aussi, tu as une passion un peu nouvelle en ce moment?
5: Ouais, exactement.
7: C'est quoi?
5: Eh ben, je me suis acheté un joli appareil photo, tout neuf, et depuis, je prends plein de photos.
7: Ah, mais alors, ça a été une des passions de Nico aussi.
9: Ouais, je l'ai toujours, l'appareil photo, mais j'en avais même avec pellicule, des appareils photo.
7: Ah, bah à l'ancienne, là.
9: Bah ouais.
8: C'est stylé, moi, je trouve ça. J'avoue, je préfère cette passion-là de Nico que la raclette, quoi.
7: Enfin, le problème, c'est que quand tu utilises un appareil photo avec une pellicule, c'est où est-ce que tu l'as fait développer, la pellicule?
9: Ah, il y en a encore plein. Et même, Fnac, tu peux le faire développer.
8: Oui, c'est vrai.
9: Et t'as encore des trucs de photos d'identité et tout, tu peux y aller. C'est juste que ça coûte une blinde, quoi.
7: Il y a encore des laboratoires de développement de photos.
9: Il y en a encore. Le seul truc, c'est que comme tout va au même endroit, ça met genre 15 jours avant d'être développé, quoi.
7: Ah oui, d'accord.
9: Voilà, c'est ça.
7: C'était pour ça qu'à un moment, on a arrêté.
9: Exactement.
7: Et Lucas, toi, c'est à pellicule, ton appareil photo ou?
5: Non, c'est à réflexe.
7: D'accord, donc c'est et tu fais quoi comme photo? Style des photos d'art?
5: Je fais des photos de mes randonnées, de mes trails, de mes voyages, tout ça. Je garde tout en souvenir.
9: Ah, hein. Ça peut avoir le syndrome un peu GoPro, ça, tu sais, où tu filmes des trucs, t'as l'impression que c'est fou pour toi, et après quand tu montes ça à des potes à l'apéro, ouais, c'est des photos de l'arbre, quoi.
7: Il y en a de moins en moins, mais il y a eu un moment, il y en avait beaucoup. Les gens qui filmaient toutes leurs randonnées à vélo avec la GoPro, ouais, et ensuite qui mettaient ça sur Internet.
9: Il se passe rien.
7: Alors, ça doit être tout le temps
8: la même chose.
7: Ça doit être très intéressant pour vous, mais pour les autres, c'est chiant.
9: Ah, ouais.
7: Je permets aussi de dire ça aussi à tous les nouveaux parents. Pour vous, votre enfant, c'est super intéressant qu'il ait fait. Mais pour nous, c'est chiant. C'est comme la GoPro et le vélo, si vous voulez savoir ce que ça fait.
9: Message passé.
7: Oh putain, ça m'a fait du bien d'en parler ce matin.
8: Il est plus léger là.
7: Ah ouais, je me sens bien. Lucas, on te souhaite une belle journée. Merci de nous avoir appelés.
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0: Vous allez partir au concert d'Ariana Grande à Londres avec Énergie. Toute la semaine, je vous en ai parlé. Là, ça y est, enfin, on a notre gagnant au téléphone qui va partir voir Ariana Grande à Londres dimanche prochain avec Énergie. Allô, c'est qui ?
1: Bonjour, c'est Evan.
0: Evan, tu viens d'où ?
1: Je viens de Marseille dans le 60.
0: Ok, Evan, t'as écouté l'album d'Ariana Grande, toi ?
1: Évidemment.
0: Bon, je vais pas faire durer le suspense, Evan, va falloir faire la valise. Hein. Tu pars voir Ariana Grande à Londres avec Énergie.
1: Merci beaucoup, merci. Normalement, je
0: n'y
1: crois pas, je m'en remets pas.
0: Mais c'est incroyable. T'es prêt là ? Ta valise est prête ou quoi ? Faut se préparer.
1: Bah, là, je vais y aller. Je fais mon travail, je vais faire ma valise.
0: Voilà, tu mets n'importe quoi, tout ce qu'il faut, le passeport surtout, et puis toutes les affaires quoi, pour voir Ariana.
1: J'y crois pas.
0: C'est trop cool, Evan. Écoute, ça va être trop cool. Je suis un petit peu jalouse de toi. Tu profites pour nous et tu nous envoies plein de photos. Ok ?
1: Un million de merci, vraiment merci beaucoup.
0: Avec plaisir, des gros bisous Evan, on se dit à très bientôt.
1: Gros bisous à vous, bonne journée.
0: Bisous merci Evan, beaucoup. À bientôt. Eh ben ça c'est un vendredi qui commence comme il se doit et on continue en beauté là avec l'hit numéro 1 Riviera et Jason Mraz pour le classique sur Énergie.
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0: c'est Lali avec vous sur Énergie. Il y a notre queen à tous, Britney Spears, qui se prépare. Je vous mets aussi Teddy Swims. Et avant tout ça, j'ai le meilleur moyen de commencer votre journée de vacances, ou même si vous êtes au taf, on commence avec les meilleurs moments de Manu. Et c'est Wouah Wouah sur Énergie, on va bien rigoler.
1: Manu sur Énergie. C'est parti, on joue à la ferme de Lolo.

0: repartira avec un beau cadeau.
1: C'est la ferme de Lolo. Que de souvenirs. Attention, maintenant que le générique est fait, voici les règles du jeu, Baptiste. Tu vas devoir deviner l'animal dont tu vas entendre le cri. À chaque fois, Lorenza te fera deux propositions. Ce ne sont pas forcément des animaux de la ferme.
0: Ah non, il y a de tout.
1: T'es prêt, Baptiste?
2: Je suis prêt.
1: Alors attention, c'est parti. Voici le premier bruit.
2: Wow. Ok.
0: Alors à ton avis, Baptiste, est-ce que c'est un singe en rute ou un koala qui défend son territoire?
2: J'aurais dit un koala qui défend son territoire.
0: Bien joué.
1: Oh.
0: Baptiste,
1: ah non, c'est pas facile, c'est vraiment du pif. Ouais. Donc,
2: Ah ouais, c'est du pif. Hein.
1: Ça fait une bonne réponse.
0: Allez.
1: Il reste encore deux sons à découvrir. Il faut deux bonnes réponses sur trois.
0: Ouais.
1: C'est parti.
2: Ça marche.
1: C'est une sonnerie de téléphone.
0: On est en fleur 2D2. Est-ce que c'est une baleine qui s'amuse dans la mer ou un oiseau qui communique avec ses congénères?
2: Allez, une baleine.
0: Aïe, aïe, aïe. C'est un oiseau, c'est l'étourneau sans sonnet. Voilà.
1: Comme qu'on ça peut réécouter pour le plaisir.
0: Bien sûr.
1: Oui, allô, bonjour.
0: C'est spécial, nous.
1: Bon,
0: tout se joue sur le dernier, là.
1: On rigole plus, là.
0: Non.
2: Ça marche.
1: Tout va se jouer maintenant avec ce son d'animal. Écoute bien. Oula.
0: Est-ce que, Baptiste, c'est une chèvre qui ronfle ou est-ce que c'est un chien qui pète?
2: Une chèvre qui ronfle.
0: Oui.
1: Oui.
2: Merci les Wawa.
1: Écoute bien ce que tu repars. Avec quoi tu repars? Un week-end en Corse pour deux personnes grâce aux Clémentines de Corse. C'est un week-end complet avec deux nuits en hôtel 4 étoiles. Je sais pas si t'as déjà été dans un hôtel 4 étoiles.
2: Et encore moins en Corse, j'ai jamais été.
1: Eh ben voilà, hôtel 4 étoiles, une suite de luxe pour toi au domaine Santa Margarita en Haute-Corse. Les petits déjeuners inclus, les dîners inclus. T'habites où, Baptiste?
2: En Bretagne.
1: En Bretagne, tu vas aller dans l'aéroport le plus proche de chez toi, tu vas prendre l'avion. Ensuite, quand tu vas atterrir en Corse, t'auras une petite navette qui t'emmènera à l'hôtel. Tout ça, c'est offert. Le retour, c'est pareil.
2: Ah, génial.
1: Tu vas te régaler, Baptiste. C'est pas pour toi uniquement, c'est pour toi et la personne de ton choix. Bravo.
2: Super. Bah, merci à vous. Merci les Wawa. C'est génial.
1: Et tu as gagné aussi la possibilité de chanter si t'en as envie avec Lorenza. Parce que maintenant, c'est le moment que tout le monde attend.
0: Bien sûr.
1: Le générique de fin de la ferme de l'eau.

0: le cri de mes animaux. Tu repars avec un week-end encore, bravo.
1: On t'embrasse, Baptiste. Belle journée, bravo
2: merci
1: à toi.
2: Ouais, merci Manu.
1: C'était la ferme de Lolo.
3: Ouais. Manu.

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Bon vendredi sur Énergie, vous arrivez au taf tranquillement, installez-vous, allumez l'ordi, mais surtout l'enceinte connectée, hein, sur Énergie bien sûr. Je vous joue David Guetta qui va avoir son étoile sur le Walk of Fame en 2027, un petit peu comme Bruno Mars qui l'a déjà. Bah, ça leur fait déjà un point commun, et le deuxième, bah, c'est qu'ils sont tous les deux calés dans les hits numéro 1 sur Énergie.

0: Énergie, vous vous occupez comment, vous, le soir?
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0: 19h-22h tous les soirs, c'est la hit list énergie de l'été, le classement des 40 hits que vous devez absolument connaître. Et on est d'accord, c'est très très cool de savoir quels sont tous les hits numéro 1. Ça peut être aussi votre playlist pendant le bardock avec les potes ce soir. C'est ce que je fais moi perso en tout cas. Du bon son, c'est ce qu'il y a dans la playlist mixée. Adèle Castillon et Taïk sur énergie.
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0: Énergie, on adore cette perspective d'aller passer la journée à la plage.
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0: Vous voulez profiter des températures à peu près normales, je vous conseille d'aller sur la plage de Villefranche ce matin avec 25 degrés en ce moment, ressenti 39 cet après-midi. L'eau est chaude, 30 degrés, je compte sur vous pour vous hydrater. En Loire-Atlantique, vous avez peut-être prévu d'aller sur la plage du Pouliguen, ressenti 31 degrés sur le sable. Et pour vous rafraîchir, 18 degrés dans l'eau. Et si vous profitez de la Normandie à Granville, 28 sur la Serviette à côté de la piscine d'eau de mer et 21 dans l'eau, on en profite parce que ça arrive pas très souvent dans la Manche. Je sais de quoi je parle. Profitez, c'est ce qu'on fait toute la journée sur Énergie. Je relance plus de 30 minutes d'hit non-stop. Mon hit préféré en ce moment, c'est Ugel, juste après le hit de l'été, Mauvais Joe sur Énergie.
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4: Ok. Plus de 30 minutes de hit non-stop, ça démarre maintenant. Camila Cabello et Mauvais Joe sur Énergie.

0: Énergie, bon courage si vous êtes en train de faire votre ménage ou un petit peu de bricolage, là en écoutant plus de 30 minutes de hit non-stop. Elle a signé sur le label du guitariste de Linkin Park quand elle avait 18 ans. Je vous passe Skylar Grey juste après Julien Lip. Bonnes vacances sur Énergie.
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Énergie, plus de 30 minutes de hit non-stop en ce moment. Bon vendredi. Il vient d'une famille de musiciens. Il a commencé le piano dès son plus jeune âge, à 6 ans. Lucenzo arrive juste après le groupe de K-pop BTS sur Énergie.

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0: Cet après-midi, l'équipe du Énergie Summer Tour vous donne rendez-vous à l'Estacade au Vieux Boucau pour le concert gratuit de Tibbs. Vous êtes sûr de passer un bon vendredi. En attendant, on passe un bon moment avec la playlist mixée. Elle sera au Rose Festival le 27 août. Charlotte Cardin arrive juste après. Tate McRae sur Énergie.
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0: Énergie, comment être sûr d'apprécier votre soirée? Bien démarrer les vacances, je vous dis tout.
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0: 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Trop bon de passer l'été avec vous et tous vos artistes préférés. Et ça s'arrête jamais en plus. Plus de 30 minutes d'Hit Non-Stop, Bébé Rexha, Jungeli et Ma sur Énergie.
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0: Énergie, midi, je m'appelle Lisa, c'est parti pour la pause déj. Des plats préférés des Français quand il fait chaud, paella, salade grecque et brochette. Vous avez des idées pour cuisiner ce midi? Plus de 30 minutes de Hit Non Stop, One République et Shakira.
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0: que du kiff. Dès que vous entendez le double hit Energy, Sound of Legend suivi de Gims, vous appelez direct au 3937. La playlist mixée, Olivia Rodrigo et Tibbs qui sera en concert à Vieux Boucau au Energy Summer Tour. C'est tout à l'heure, bienvenue sur Energy.
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0: Énergie, mettez les tongs et les lunettes de soleil, je vous emmène à la plage.
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0: Allez, on file à la Grande Motte, place du Grand Travers. Il fait très chaud en ce moment, je vous conseille d'attendre un peu pour aller sur le sable qui va vous brûler les pieds. Pensez aux tongs, il fait 35 degrés actuellement et l'eau est très chaude aussi, près de 27 degrés. Dans le Pays Basque, à Osgore, vous allez surfer cet après-midi. Une eau à 24 degrés, ressenti de la température 36, fait chaud aussi là. Et dans le Nord, à Berck-sur-Mer, il y a un petit peu de vent, jusqu'à 40 km/h, parfait pour faire du cerf-volant. Et si vous vous baignez, l'eau est à 22 degrés. Bonnes vacances sur Énergie, il y a plus de 30 minutes de hit non-stop qui repartent là avec Pile et Joe qui arrive et Laurine.
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5: Oh, sois le bienvenu. Je suis content de te revoir, moi aussi.
6: Ted Lasso reprend du service. Le premier épisode de la saison 4 de la célèbre série US est dispo sur Apple TV. Les suivants arriveront dans les semaines à venir, chaque mercredi. L'entraîneur de foot américain le plus célèbre des États-Unis a une nouvelle mission, le plus grand défi de sa carrière. Il entraîne cette fois une équipe féminine. À vous signaler aussi cette semaine, Disney Plus a mis en ligne hier les deux premiers épisodes de la nouvelle série sulfureuse de Ryan Murphy. The Shard suit un groupe d'élèves dans un lycée prestigieux de Los Angeles dans les années 80. Ça parle sexe, identité et danger de l'adolescence. On termine par une petite pépite d'humour juste faite pour se détendre.
7: Bon bah voilà, bienvenue au magasin. Ton collègue arrive tout de suite. Ils ont dû lui refaire son badge à la sécu parce qu'il a donné son pseudo Twitch à la place de son vrai nom.
8: C'est super de faire équipe avec Einstein.
6: Dans le magasin sur France TV/, on est dans un studio de prod pour les créateurs de contenu. On fait la connaissance de deux jeunes employés du lieu, Jade et Enzo, interprétés par Zoé Pinelli et Siméon Ruff.
9: Jade, c'est une meuf un peu terre à terre, fan d'aucun créateur ou créatrice de contenu. Elle est vraiment là pour faire son taf et elle est un peu, pas aigrie, mais un peu saoulée partout.
10: Enzo, c'est un peu l'inverse. Il est beaucoup moins terre à terre, il peut être un peu dans la lune. Et il est pas bête, mais il est un peu naïf. Et lui, pour le coup, il sait pourquoi il est là, pour rencontrer les créateurs de contenu dont il est complètement fan. Donc vraiment, c'est un peu le yin et le yang.
9: Même si au fond, ils sont potes et ils sont ensemble, quoi.
6: Et nos deux potes se retrouvent dans des situations plus ou moins absurdes face à tout un tas de stars des réseaux. Juju Fitcat, Jamy Gourmaud, Samuel Etienne, Le Bouzeux ou encore le jeune illusionniste Achille Magique.
11: Ce que je trouve super cool, c'est que ces petites mains du magasin sont essentielles au final. C'est plein de métiers qu'on ne voit pas dans la création de contenu. On se dit pas, par exemple, qu'il y a un magasin dans lequel il y a 100 caméras, 100 trépieds et où on peut littéralement tout trouver. C'est un petit peu la caverne d'Ali Baba. C'est très cool pour un magicien.
6: C'est drôle, vif, les 23 épisodes font 2 minutes chacun et cette série au format vertical se mate sur smartphone. Rendez-vous sur les comptes Insta, Snap, TikTok de France TV/. Bonne série et bon week-end avec Énergie.
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Énergie, bientôt 13h, vous venez de vous poser à l'ombre là pour manger votre petit tupperware ou votre sandwich. Jambon fromage, classique, ça fait le job. Avant de reprendre pour la dernière après-midi de boulot, je vous accompagne avec plus de 30 minutes de hit non-stop. Alex Warren qui arrive juste après Teddy Swims sur Énergie.

Énergie 13h, petite pause d'aise sur l'autoroute avec un sandwich qui coûte un bras. Bon, le truc cool, c'est que le prix de l'essence a un petit peu baissé aujourd'hui et que je vous passe plus de 30 minutes d'hit non-stop avec Dua Lipa et Taïk sur Énergie.

Énergie, je suis en train d'enchaîner plus de 30 minutes de hit non-stop avec les hits numéro 1. Elle aime beaucoup la nature et c'est d'ailleurs le son des criquets qui l'inspire pour écrire des chansons. Et oui, Auria arrive juste après Farruko sur Énergie.

0: un aperçu de ses fonctionnalités sur Netflix le 27 août à 21h, heure française. Vous pouvez booker dans l'agenda. Par contre, si vous n'êtes pas abonné à la plateforme, il faudra attendre 6h du mat le lendemain pour les voir sur YouTube. En attendant, vous jouez à vos jeux de préf avec la playlist mixée Gims et Mauvais Joe qui débarque juste après Riviera sur Energy.
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0: Énergie, vous connaissez les 40 plus gros hits du moment ou pas?
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0: Si c'est pas encore le cas, faut absolument être sur Énergie tous les soirs de 19h à 22h pour savoir quel est le classement des plus gros hits. La hit list de l'été, c'est aussi tous les dimanches de 20h à 22h. Ce sera parfait pour animer votre soirée avec les potes ce soir. D'ailleurs, il y a Cyril Depau là qui part faire les courses pour les grillades. Je vous envoie plus de 30 minutes d'hits non-stop, Jason Derulo et les copains de lycée au Funback sur Énergie.
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0: soir, Lisa sur Énergie. Vous venez tout juste de prendre la route. Plus de 30 minutes de hit non-stop. C'est classé orange dans le Nord, le Grand Ouest et en Auvergne-Rhône-Alpes. L'avantage, on passe plus de temps ensemble si vous êtes dans les bouchons. Arène Boy et Shakira sur Énergie.
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Énergie, tiens, si vous passez par Paris là pendant les vacances, je vous conseille d'aller faire un tour à l'Atelier des Lumières dans le 11e. En ce moment, l'expo est consacrée au groupe Coldplay. C'est une immersion à 360 degrés dans leur dernier album. Franchement, c'est trop canon. Plus de 30 minutes de hit non-stop, Naïka et Coldplay sur Énergie.

0: vous entendez le double hit Energy, Sound of Legend et Gims à la suite, vous appelez au 3937, la playlist mixée DJ Goja, j'adore, et Movie Joe sur Energy.
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0: Vous êtes dans le nord vers Calais, il fait 24 degrés sur la plage de la Huchette, 22 degrés dans l'eau, dans le Calvados. Vous avez envie de passer l'après-midi à Courseulles-sur-Mer. Il fait pas trop chaud là, 20 degrés, l'eau est plus chaude d'ailleurs à 21 degrés. Et sur la plage de Saint-Gilles en Bretagne, 25 au plus chaud de la journée, 19 dans l'eau. Ce que je vous propose tout de suite, c'est d'aller sur les plages des Landes avec Kylian. Salut Kylian, tu es à Vieux-Boucaux actuellement pour le Énergie Summer
2: Tour. Salut Lisa.
0: Comment ça va?
2: Exactement, bah, je suis en pleine forme, les pieds dans le sable, ça vient de démarrer, le village il vient d'ouvrir là. Donc pour expliquer, effectivement on est à Vieux-Boucaux. Je sais pas s'il y en a qui savent où le situer. On est juste au-dessus de Biarritz, de Bayonne, il fait trop beau. Je peux te dire qu'autour de moi, ça sent la crème solaire, le Monoï, ça profite. Le paysage, pour t'expliquer ici, c'est très simple. Océan, dunes, forêt, lac, tout ça réuni ensemble. Puisqu'en fait, la particularité du Vieux-Boucaux, c'est qu'il y a deux teams. Il y a ceux qui vont se baigner au lac où c'est un peu plus calme, puis il y a ceux qui vont à la plage directement. Donc là, bah, ma mission cet après-midi, c'est de te faire vivre ce qui se passe ici sur la plage. Nous, c'est là où on a installé le village du Energy Summer Tour, sur la plage de l'Estacade. Vous êtes autour. Bah, franchement, venez si vous êtes dans la région, venez en profiter. On est jusqu'à 18h30, on est ensemble.
0: Il fait chaud ou pas?
2: Ah bah il fait très très chaud, tu veux que je te donne la température? 27 degrés actuellement, je suis sous une tonnelle à l'ombre, j'ai la chance moi.
0: Je compte sur toi pour te protéger, tu t'hydrates, tu mets une casquette, oui. Et tout ce qu'il faut. Hein.
2: Je vais me chercher une Vittel là.
0: Ouais. Oh, super pour les marques, merci Kylian. Allez, à
2: bah oui Vittel, ils sont avec nous, il y a un stand Vittel juste à côté.
0: Bon, tout va bien alors. À tout à l'heure Kylian pour le Energy Summer Tour. Vous restez avec nous, il y a tous les hits numéro 1 qui arrivent là sur Energy.
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0: fâché avec le bonheur sur Énergie. Je vous envoie plus de 30 minutes d'hate non-stop. Une des membres des Blackpink, Jennie, avec Tame Impala, ça arrive juste après Jungle et Emma.
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Énergie, plus de 30 minutes de hit non-stop pendant que vous finissez les valises avant de filer au camping. Vos artistes préférés sont sur Énergie. Joseph Kamel arrive juste après un des super hits de l'été. C'est Farruko sur Énergie.

0: écouter Joseph Kamel sur Énergie qui sera au Énergie Summer Tour les 12 et 13 août en Normandie. Avant ça, on file dans les Landes.
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0: À Vieux-Boucau avec Kylian. Et Kylian, tu n'es pas tout seul.
2: Et effectivement, je suis pas tout seul, je suis à Vieux-Boucau. Effectivement, c'est quelque chose, là on s'est mis au calme. Je te dis ça parce que je veux pas trop spoiler Tibbs. Clairement, l'ambiance est folle ici. Tibbs, viens, installe-toi au micro Énergie, ça va?
3: Ça va super mon vieux.
2: Hop, on est bien à Vieux-Boucau. Bah ouais, t'as vu, dès que tu parles, dès qu'on dit Tibbs, il y a ton titre qui part sur Énergie.
3: Oui, ça va très vite, c'est très bien fait.
2: C'est un truc de fou et tu vas le faire sur cette scène là, donc tout à l'heure, ici à Vieux-Boucau. Vous êtes pas loin, venez nous rejoindre, il est encore temps, jusqu'à 18h30, on est là. On t'a eu il y a deux jours aussi, Tibbs, ici sur l'antenne. Je me suis dit, c'est l'occasion de te connaître aussi un peu plus. Toi, l'été, c'est quoi? C'est plus camping ou hôtel?
3: Ah, j'aime bien hôtel. Okay. Mais hôtel cool, hôtel sympa.
2: Ok, mais pas beaucoup d'étoiles.
3: Non, peut-être pas beaucoup d'étoiles, moi j'aime bien l'hôtel sympathique.
2: Ok, plage ou piscine du coup?
3: Ah, plage.
2: Comme aujourd'hui.
3: Plage, piscine. Ouais.
2: Ah, donc à la plage et la piscine après,
3: la piscine après
2: pour
3: se rincer. Ouais.
2: Glace ou gaufre?
3: Ah, glace, moi je suis un mec de glace. Hein.
2: Là, j'en vois pas sur toi, mais casquette ou bob, chapeau?
3: Ah, rien, cheveux. T'as vu, j'ai une.
2: Belle coiffure.
3: J'ai une belle coiffure.
2: Là, j'aime bien.
3: Ouais, il y a du cheveu qui okay. Protège mon crâne.
2: Au pied, tongs ou claquettes?
3: Là, pour l'instant, pieds nus. Hein.
2: Bah ouais, mais sinon, d'habitude, l'été en balade.
3: Allez, une petite espadrille sympa.
2: Ok, en vacances chill ou alors gros programme, ça se passe avec des randonnées, des balades?
3: J'aime bien les randonnées, j'aime bien les balades. Moi, j'aime bien faire pas mal de trucs en vacances.
2: Ouais, t'aimes occuper quoi?
3: Ouais, j'aime occuper l'espace. Ouais,
2: et
3: ouais.
2: Pour y aller, genre un long trajet en voiture en écoutant Énergie ou plus avion, train, en écoutant Énergie aussi sur l'appli?
3: Un long trajet en voiture en écoutant Énergie.
2: Dans la c'est quoi ta voiture déjà? T'as vu, t'étais garé?
3: New Beetle.
2: elle est magnifique. Ouais. Garée derrière le tourbus. Bon, on vous raconte les coulisses clairement. On est en direct sur Énergie. Bon, on continue en tout cas. Je te laisse aller chercher ta guitare parce que ça va commencer dans pas longtemps sur scène. Et puis nous, ici sur Énergie, Lisa, je te fais vivre tout ça cet après-midi. Je retourne près de la scène.
0: Bah, carrément, avec plaisir. On te retrouve ici quelques instants, Kylian. La suite, ça se passe avec vos hits préférés sur Énergie. Rihanna, d'ailleurs, son chéri à sa pro qui l'a vendu la mèche en disant qu'elle était actuellement en studio. Affaire à suivre. Et je vous passe Riviera aussi sur Énergie.
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0: C'est l'été sur Énergie, on profite tous ensemble. Et vous entendez tout ce bruit puisque Kylian est en direct du Energy Summer Tour à Vieux-Boucau. C'est vrai qu'il y a du bruit derrière toi là, Kylian.
1: Et effectivement, voilà, je me suis rapproché de la scène, je te l'ai promis, je t'ai dit que j'étais dans les coulisses. Là, je fais un pas, je suis sur scène. Là, ils sont en plein show cadeau pour t'expliquer. Ça veut dire que tout le monde a les mains en l'air et on lance des cadeaux à tout le public. C'est complètement fou. En plus, on sait que c'est vendredi après-midi, ça veut dire qu'il y a plein de gens là qui sont sur la route en direction du week-end, des vacances. Il y en a qui vont partir dès ce soir pour éviter les bouchons, tout ça. Bon, on pense à vous, on vous fait vivre les vacances quelques heures plus tôt ici sur LRJ. Pour t'expliquer d'ailleurs, vous qui serez sur la route, faites attention à l'abus d'alcool, tout ça. On a un stand de MAF où on a installé un petit parcours, je l'ai testé juste avant, j'ai failli tomber. Je vous explique, on a des grosses lunettes qui nous font vivre comme si on avait bu quelques verres avant. Autant vous dire que c'est pas bien, faut pas boire parce qu'on a failli tomber dans le sable, heureusement. Et là sur LRJ, bon, on continue clairement avec quelques stands Vittel. Il y a du sable qui arrive de partout, il y a plein de cadeaux à gagner. J'ai vu qu'on allait passer aussi au jeu des 5 mots. En gros, ils ont annoncé ça, ils vont jouer au jeu des 5 mots, le jeu que Manu fait tous les matins, toute l'année, toute la saison. Bah, l'été, on le fait sur les plages avec vous. Vous allez pouvoir jouer directement depuis la Seine. Venez nous rejoindre si vous n'êtes pas loin de Vieux-Boucau. Sinon, on arrive aussi proche de chez vous. Au Sable d'Olonne, à Saint-Nazaire, à côté de Ouistreham, aussi à Trouville. Bref, on vous met tout le programme sur le site energie.fr.
0: Parfait, merci beaucoup. À tout à l'heure. Bon, moi, l'avantage, c'est que je n'ai jamais connu cette situation des lunettes. Tous les hits numéro 1 qui arrivent sur... Énergie avec vos hits préférés. Alors attendez, je vous dis ce qui arrive là. On a Eva qui arrive, le nouveau, et Temper City sur Énergie.
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profiter vos vacances sur Énergie. Bientôt le week-end que vous démarrez avec Martin. Bon courage si vous êtes dans les bouchons en ce moment. Quoi qu'il arrive, on kiffe ensemble. Plus de 30 minutes de hit non-stop pour Orelsan et Alex Morgan sur Énergie.

Vous écoutez Énergie, il est 16h et vous sentez cette odeur. Oui, ça sent le week-end. Week-end qui démarre avec les plus de 30 minutes de hit non-stop. Un été avec Adèle Castillon et puis le hit de Shakira, voici Die Die sur Énergie.

0: retour de plus de 30 minutes de Hit Non-Stop sur Energy au plus vite.
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0: Direction le week-end, gros week-end de départ en vacances, hein. Pas pire que le dernier, c'est vrai, mais c'est tout de même orange dans le sens des départs dans un bon quart de l'Ouest et l'Auvergne-Rhône-Alpes. Et demain, voilà, c'est rouge pour tout le monde, comme ça, pas de jaloux. Les hits numéro 1 sur la route, là, sur Energy, pour vous accompagner, on revient tout de suite avec Katy Perry et Gims Mauvais Joe. Voilà le programme.
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0: C'est Énergie que vous écoutez, c'est vendredi, Martin en direct, bonjour.
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0: Hey, vendredi ou tout l'été simplement, on fait la fête sur Énergie avec l'émission Dance numéro 1 en France. Énergie Extravagance ce soir, Oriska, Tiesto et Afrojack vont gérer la soirée. Soyez là sur Énergie dès 22h. Et puis avant, c'est vos hits préférés de l'été qui s'enchaînent ici. Plus de 30 minutes de hit non-stop. Miles Smith et Taïk débarquent sur Énergie très vite.
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19: Okay. Là, ça,
0: c'est le retour de plus de 30 minutes de Hit Non Stop maintenant sur Énergie. On écoute Miles Smith et voici Taïk juste avant.

0: Énergie alerte info de la semaine, fan de GTA, la troisième bande-annonce du jeu sera diffusée sur Netflix en exclu. Oui, ce sera le 27 août. Bon, par contre, il faudra se lever un jeudi à 3h du matin. Voilà, bon, on regardera le rediff, c'est bien aussi, oui. Énergie, plus de 30 minutes de hit non-stop, voilà, au feedback.
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0: 17h12, merci d'avoir choisi Énergie, on file à la plage. Allez, on rejoint le NRJ Summer Tour qui a posé ses valises à Vieux-Boucau. Est-ce que la team NRJ m'entend bien?
1: Bah oui, Martin, je t'entends bien. Il y a aussi quelques gens dans le public. Louis, tu l'entends bien, toi?
2: Oui, alors moi, je t'entends très bien, Martin. Et c'est vrai qu'on est venu avec quelques potes ici à Vieux-Boucau. Tiens, je te fais écouter un petit peu l'ambiance.
3: Waouh.
2: On est plein ici sur la plage, l'ambiance elle est incroyable, il y a un grand soleil, il y a la mer, l'océan laqué à quelques mètres et on est sur la plage depuis quelques heures maintenant, on offre des cadeaux. Tibbs est venu nous faire un coucou, franchement on est au max.
4: Ouais, on est trop bien. Et donc moi je te fais vivre les coulisses. Donc maintenant là pour t'expliquer, je suis sur scène, je vois toute la plage, je vois les dunes et je continue de te faire vivre tout ça là jusqu'à 18h30 jusqu'à la fin du village.
0: Et eh ben merci les gars, on se reconnecte tout à l'heure sur le village de NRJ, c'est parti, à bientôt. Oh, il y a du monde, à toutes. D'ici là, on se fait les hits numéro 1 sur NRJ. Comme promis, je vous joue Julien Lib avec Sean Paul en classique et puis Riviera sur NRJ. C'est parti.
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0: 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Plus 30 minutes de hit non-stop sur NRJ, c'est la suite avec Maroon 5.
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0: Allez, juste le temps de se brancher avec le NRJ Summer Tour du côté de Vieux-Boucau. Kylian, est-ce que tu as été mettre les pieds dans l'eau? Et si oui, est-ce qu'elle est bonne?
2: Elle est très très bonne, j'ai été mettre mes pieds dans l'eau. Bah, du coup, ça sèche un peu, là, ils sont pleins de sable. Moi, je suis un peu du genre à détester ça quand on se fait ça. Mais bon, en tout cas, ils sont pleins de sable. Et en remontant de la plage jusqu'au village du NRJ Summer Tour, parce que c'est quand même ma mission, c'est quand même de travailler ici, et bah, j'ai croisé Hugo qui est en saison, qui vend des gaufres et des glaces. Toi, t'es quel team, Martin? Tu veux quoi? Gaufres, glace?
3: Non, bah là, plutôt glace là.
2: Ah bah tiens, bah Hugo, tu peux nous préparer ça?
4: Ah bah oui, je te prépare ça direct.
2: Ah bah, trop bien,
4: bah Kylian, il s'est déjà servi.
2: Bah voilà, exactement. Effectivement, on a fait connaissance, il m'a expliqué. Donc Hugo qui est là en saison sur la plage, t'as vu le village du NRJ Summer Tour, te ramène plein de clients.
4: Bah oui, je fais le tour pour roder, pour avoir de l'argent un peu, avoir plus de clients, c'est sympa.
2: C'est le saisonnier qui a trouvé la meilleure plage cet après-midi. Et il n'y a pas que Hugo qui est avec moi. J'ai aussi Cédric, c'est ça?
5: Ouais, c'est Cédric.
2: Cédric, il sort de scène, là, tu repars avec une enceinte JBL. Comment t'as eu ça?
5: Eh ben, grâce à une quiz sur la conduite. Et franchement, merci NRJ, c'est au top.
2: Cédric de Cannes. Ah, Cédric de Cannes, bah, voilà, c'est pour ceux qui le reconnaissent. Cédric de Cannes qui a fait le test MAF. Il repart avec une enceinte JBL, il va pouvoir mettre énergie à fond à la maison. Voilà, on continue l'après-midi ici au NRJ Summer Tour.
5: Super ambiance.
2: Exactement, du côté de Vieux-Boucau. Et on va continuer comme ça toute la semaine, ça continue.
0: Mais il y a des beaux cadeaux, dis donc. Et bah, Philippe, profitez du village. Nous, on continue d'ambiancer la côte atlantique avec le NRJ Summer Tour. Un dimanche, on sera au Sable d'Olonne. Lundi, Saint-Nazaire. Toutes les dates à retrouver en vous connectant maintenant sur NRJ.fr. A tout à l'heure, Kylian.
5: À tout.
0: Plus de 30 minutes de hit non-stop. De retour, nouvelle série de hit très vite. Je vous ai promis Maroon 5, c'est calé avec aussi Mauvais Joe sur NRJ au top.
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vendredi avec énergie, peut-être en mode départ en vacances ce soir. Et bien, tant qu'on parle de vacances, voilà le top 3 des destinations préférées des Français pour cet été 2026 dans l'ordre. Île d'Oléron, Biarritz, c'est en numéro 1. Île de Ré, voilà des jolis points pour passer un bel été. Avec les hits numéro 1 sur la route des vacances, voilà Kaigo et Oria, maintenant sur énergie.

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1: Évidemment. 18h sur Énergie, un coucou à Sandra, tire de Valenciennes, qui part se faire un week-end spa, piscine, formule, massage et relaxation. Rien que ça. Il y en a qui vivent. Allez, passez de bonnes vacances avec les hits de l'été en non-stop. Les hits numéro 1 sur NRJ, Slimane pour la suite et Shakira avec Burna Boy.
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0: Summer Tour 2026. Venez nous voir, c'est la tournée de l'été à ne pas manquer. Hein. Vieux Boucau les Bains, voilà où on est cet après-midi avec Kylian dans sa petite tente énergie. J'espère que tout va bien. Est-ce que tu m'entends, Kylian?
1: Là, tout va bien, je suis juste à côté de la scène. Ouais, est-ce que tu m'entends, toi?
0: Moi, je t'entends très bien, il y avait un petit décalage, mais tout va bien. Vas-y, je t'en prie.
1: Ah bah super. Bah oui, mais c'est ça aussi d'être sur la plage, il n'y a pas le réseau pour tout, hein. On n'est pas censé faire de la radio ici. Hein, là. Donc je te le dis, on est bien ici à côté de la Seine, à Vieux Boucau, Energy Summer Tour, ça va se terminer dans quelques minutes, là, à 18h30, donc encore 20 minutes. Là, pour t'expliquer, ils sont en train de faire un karaoké, c'est un truc trop bien. On vient de découvrir carrément une voix, il y a une fille qui chantait tellement bien du Mentissa qu'on s'est dit, faut la faire signer quelque part. Faut qu'on la joue sur Energy, faut qu'elle fasse ses hits en fait. Donc non, là, elle est en train de gagner à l'applaudimètre, pour tout te dire. C'est comme ça que ça se passe sur le village du Energy Summer Tour. Et puis nous, après ça, on va démonter, puis on remonte, on fait le chassé-croisé nous aussi ce week-end. Demain, là, on monte jusqu'à Nantes. Donc, si vous croisez le bus du Energy Summer Tour, vous klaxonnez, on vous voit, on vous entend. Et puis, surtout, venez au Sable d'Olonne. On y sera dimanche. On va enchaîner avec Saint-Nazaire. On va remonter ensuite dormir à Caen, mais venir à Trouville, etc. Enfin, bref, on va vraiment vous raconter toutes les coulisses toute la semaine prochaine. On continue. Partout, on sera là.
0: Et merci, Kylian, pour ces petits directs de la plage cet après-midi. Bon courage pour le démontage du village. Et puis, nous, sur Energy, on se prépare la meilleure playlist avec Lucenzo. Ça, c'est parfait pour l'été. Et j'ai aussi calé Indila et BTS sur Energy, on touche à rien.
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0: Normandie, avec Énergie, l'eSport World Cup se poursuit.
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0: Ouais, c'est la plus grande compétition d'eSport au monde là, qui se déroule à Paris cet été avec Énergie. Les plus grandes équipes d'eSport qui s'affrontent chaque jour. La FanFest qui continue de vous accueillir. Et puis aujourd'hui, lancement du plus grand tournoi d'échecs officiel eSport World Cup. Ça se passe à Paris-Plage. Si vous voulez venir, il y aura de l'ambiance tout le week-end. Et c'est entièrement gratuit. Toutes les infos sur énergie.fr et puis toutes les dernières invitations à choper pour les grandes finales du week-end. Direction maintenant énergie.fr. Tout se joue dans les 48 heures. Le nouveau Katsai se prépare, nouveau Hit Energy avec Tumper City pour la suite. Plus de 30 minutes de hit non-stop de retour très vite.
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0: Soyez les bienvenus sur Énergie, c'est Mathieu, il est 19h tout pile, on est en direct et jusqu'à 22h, c'est la hitlist Énergie.
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0: Et sur les routes des vacances, en mode vendredi soir, et bien je vous passe les 40 plus gros hits que vous devez absolument connaître pour passer un bon week-end. Faites-moi confiance, on se fait bien, on fait le récap du top 5 d'hier juste avant avec Farouko qui était 5ème et Julien Lib.

Allez, à la cool, tranquillou, sur énergie, ce soir tout va bien, c'est l'été, c'est les vacances, il fait beau, il fait chaud. Je fais un coucou à tous les habitants de Montélimar d'ailleurs, où il fait 33 degrés à l'heure où je vous parle. Seule ville en France, donc prenez soin de vous, pensez à bien vous hydrater avec énergie. Shakira, Burna Boy, c'est la suite, juste après Teddy Swim sur énergie, bonnes vacances.

0: Allez, passez de bonnes vacances tout le monde. Vous êtes bien sur Énergie, c'est Mathéo en mode départ de vacances peut-être. Avec Bison Futé d'ailleurs qui voit rouge cette nuit dans le sens des départs. Donc profitez bien en tout cas. Je fais un petit coucou à Héloïse de Lille qui est en train de préparer ses valises et que ses parents sont en direct et elles partent en direction de Toulouse à minuit. Donc là autant vous dire qu'ils vont pas tarder à se coucher. Reposez-vous bien en tout cas avec Énergie dans la voiture, prenez des forces. Juste avant de redémarrer un nouveau classement d'Aetis Énergie, on se refait le numéro 1 d'hier, qui est excellentissime et que j'adore. Voici Mauvais Jeu sur Énergie.
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0: Énergie avec le numéro 1 d'hier, c'était Moby Joe. Le sera-t-il ce soir? Eh bien, c'est parti. Rendez-vous à 22h.
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0: En attendant, on est reparti. Nouveau classement inédit de la Hitlist Energy. Les 40 plus gros hits à mettre dans votre playlist. Les 40 plus gros hits du monde. Avec Ren Boy qui arrive pour vous. Juste après Jennifer Lopez, qui est 40e ce soir sur Energy.

0: La nouveauté hors classement de Kylvé à l'instant sur NRJ. Et oui, du soleil, vous en avez à voir plein la tête. Hein. Et pas que, avec du simple à les pieds aussi, grâce au double hit NRJ. Le concept, il est super simple. Dès que je vous passe Son of Legend avec Gims à la suite, si vous êtes le premier appel décroché par le standard NRJ au 39-37, vous filez vos places pour les plus grands festivals de cet été. Ils sont tous avec NRJ. Vous avez toute la liste d'ailleurs sur NRJ.fr, donc allez faire votre choix. Allez checker tout ça. Le temps de se passer le classement des 40 plus brutes que vous devez absolument connaître. Il y a 35e ce soir, c'est sur nos 8, ça s'appelle Soprano, je vous le passe. Ça sent l'été, ça sent le soleil, avec Bufio et Oli. 37e ce soir sur NRJ.
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0: Bienvenue sur Énergie, c'est Mathéo. Il est 20h05, on est en direct. C'est le classement des titres Énergie.
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0: Le classement des 40 plus gros hits que vous devez absolument connaître pour passer un bon week-end, pour bien terminer la semaine aussi, avec une nouveauté hors classement que j'adore, qui sonne clairement le milieu d'été. Voici Slater à mettre très très fort dans la voiture sur Énergie. Bon week-end.

0: Allez, bon vendredi soir tout le monde, c'est Mathéo sur Énergie avec mon hit préféré qui arrive. Que j'adore, je le surkiffe, je l'écoute minimum sans vous mentir, au moins 7 fois par jour. C'est le nouveau Gims, nouvelle collab avec Lil J Binge qu'on embrasse très fort en plein cœur du classement des Tis Energy. C'est le classement des 40 plus brutes que vous devez absolument connaître là pour l'apéro de ce soir avec Modération bien sûr, avec les copains, c'est primordial. Jérémy Frérot qui arrive, 24e. Il sera en concert d'ailleurs avec Energy à la rentrée, toutes les dates sur energy.fr. Et c'est juste avant Zao MC Solar, 27e ce soir sur Energy.
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0: Jusqu'à 22h, c'est le classement de la Hit List Energy avec aussi des nouveautés hors classement qu'on adore. Sure.
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0: Et c'est aussi le hit préféré de Julie, Clara et Magali qui sont en voiture, la direction Bordeaux. Avec énergie à fond dans la voiture, elles ont fait le bon choix comme vous tous. Bah, profitez bien, bon week-end. Voici Gim sur énergie.

Allez, en mode vendredi soir, branché sur Énergie. Fin de semaine aussi, début du week-end pour certains. Pour d'autres, c'est peut-être le début de la semaine. Et bon, en tout cas, je vous souhaite plein de courage. Je vous envoie plein de force à tous les taxis, à tous ceux qui bossent en voiture d'ailleurs, branché sur Énergie. Il y a Clan qui arrive, c'est la reprise de Bad Bunny, 18ème. Taiki, Taiki. Et juste avant, c'est Timmy Pala avec Jenny sur Énergie, 20ème.

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Allez, passez une bonne soirée tout le monde, c'est Mathieu sur Énergie, en direct avec le classement de la hitlist Énergie. Les 40 plus gros hits que vous devez absolument connaître, on se fait trop bien parce que c'est vendredi, ce soir c'est le week-end. Ça sonne l'été, ça sent la chaleur, ça sent le soleil. Avec Gims qui arrive pour vous, Gims qui est 13ème juste après Bébé Rexha, David Guetta sur Énergie.

0: C'est Bateau, on est en direct, il est midi 12, tout va bien. C'est la Hitlist Energy avec un classement totalement inédit ce soir. Hitlist Energy en mode été, en mode vacances. Vous vous soyez d'ailleurs partout en France, on se met trop bien. Avec le classement des 40 plus grues que vous devez absolument connaître. Avec celui qu'on surnomme le futur David Guetta. Il s'appelle Eugène, il cartonne partout sur TikTok à chaque fois que je scroll avant de m'endormir. Je le vois mixer dans les plus beaux endroits du monde. Je vous le passe ce soir, il est 11ème. Avec aussi la nouvelle connexion qu'on adore écouter ici sur Energy. C'est Jungeli avec Emma et ils sont 12ème ce soir sur Energy.
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Allez, bonne soirée tout le monde. Bonnes vacances, c'est Bateau sur Énergie avec tout doucement le top 3. On se rapproche, qui est très croustillant. À partir de 22h, c'est le retour d'Energy Extravagance. Soyez là. En attendant, nouveau tour classement de Théodora qui arrive, Riviera qui est 3ème, Fargo 4ème et Julien Lib, le voici 5ème de la Hit List Énergie.

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0: qui nous fait bouger à fond. Mauvais Joe sur Énergie, numéro 1 de la Hitlist Énergie. Et puis bah maintenant il est 22h, c'est parti pour Énergie Extravadès.
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0: Et comme tous les soirs de l'été sur Énergie, à partir de 22h, c'est Énergie Extravadance, le plus grand club du monde qui vous ouvre ses portes jusqu'à 6h du mat, avec tous les plus grands DJ qui mixent pour vous toute la nuit, jusqu'à minuit sur Riska, qui a prévu Sean Paul, Shakira, il y a du Michael Jackson aussi, ça va être trop fort, et c'est jusqu'à 6h du mat sur Énergie.
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0: Bienvenue dans Energy Extravagance, c'est Mathéo et jusqu'à minuit c'est Oriska qui mixe pour vous tous vos hits préférés. Vous êtes peut-être en voiture, direction le Bifort chez les copains. Et bien avant de partir dans les plus grands clubs de France, profitez bien, la dance la plus fraîche se trouve ici dans Energy Extravagance avec Oriska sur Energy jusqu'à minuit.
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Bienvenue sur NRJ, c'est Mathéo. Bienvenue dans NRJ Extravadens, c'est le plus grand club du monde. En mode été, en mode summer, on se fait trop bien. À partir de maintenant et pendant une heure, c'est Tiesto qui prend les platines d'NRJ Extravadens. Où vous soyez, partout en France, passez de belles vacances, en tout cas, passez un bon week-end avec Tiesto sur NRJ. 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

next week. Allez, passez un bon week-end tout le monde, c'est Mathieu sur Énergie. On est ensemble dans Énergie Extravadence pour bien démarrer votre soirée, pour bien démarrer la nuit, bien comme il faut, avec les plus grands DJ qu'on chaîne, qui mixent pour vous toute la soirée. Alors profitez bien, pour ça, bien désigner votre Sam, et on est ensemble jusqu'au bout de la nuit sur Énergie. Jack.

Allez, passez un bon week-end tout le monde. C'est Mathieu sur Énergie en direct d'Énergie Extravagance. Quoi que vous fassiez, sortez les enceintes, vous poussez les meubles, vous ouvrez les fenêtres, vous prenez tous les voisins. On se met maintenant dans l'ambiance avec les plus grands DJ qui mixent pour vous maintenant sur Énergie. Bonne soirée.